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1: Nous retrouvons l'écho du monde signé Lucas Aubin. Bonjour Lucas.
2: Bonjour.
1: Alors vous nous parlez ce matin des pays baltes. Alors pourquoi Lucas, cette région est-elle de nouveau sous tension depuis quelques jours?
2: Eh bien Lénaïque, parce qu'il s'y trame depuis quelques jours une accumulation de signaux pour le moins inquiétants. Le premier, le plus spectaculaire, c'est cet exercice russe de tir réel organisé sur le lac Peipus, le lac qui marque une partie de la frontière entre la Russie et l'Estonie. Des cibles mobiles y ont été visées sur l'eau, sans notification préalable aux autorités estoniennes. Le deuxième, c'est le fait que la Lituanie dit disposer de renseignements sur de possibles attaques russes contre des infrastructures critiques dans l'énergie et les transports. Et enfin, le troisième, c'est le président letton lui-même qui évoque que des informations sur des tentatives de sabotage russe existent. Autrement dit, on n'est pas dans une grande offensive militaire classique, on est plutôt dans une pression permanente, et c'est ce qui rend la situation dangereuse finalement. La guerre est nulle part et partout à la fois. Alors, figurez-vous que j'ai vécu quelque temps à Riga, en Lettonie, et j'ai eu l'occasion, pour cette chronique, de discuter à nouveau avec mes contacts sur place. Beaucoup me disent qu'ils se sentent aujourd'hui en deuxième ligne, juste derrière l'Ukraine. Beaucoup ont déjà leur sac de 72 heures, prêt dans un coin, un sac d'urgence avec de quoi partir immédiatement en cas d'attaque. Et tous n'ont aucune confiance en Vladimir Poutine, évidemment. Cela révèle, je crois, la teneur du climat psychologique dans la région. Et c'est tout le but, bien sûr, de la guerre hybride russe.
1: Alors justement, je rebondis, Lucas, quand on parle de guerre hybride russe, de quoi on parle précisément?
2: Alors, la guerre hybride, c'est l'art à la fois de faire la guerre et, c'est un peu bizarre, mais de ne pas la faire. C'est mobiliser des moyens conventionnels et non conventionnels tout en restant sous le seuil du conflit. Ça n'est pas le char russe qui rentre officiellement en Estonie, en Lettonie ou en Lituanie. C'est plutôt une somme d'actions plus ambiguës, comme provoquer un incident, financer de la désinformation ou instrumentaliser des minorités russophones. Alors si la Russie agit ainsi, c'est d'une part parce que les pays baltes sont un point de vulnérabilité stratégique pour l'OTAN, très exposé, proche de la Russie, de Kaliningrad ou du Bélarus. D'autre part, pour Moscou, il s'agit de tester la cohésion occidentale pour voir jusqu'où elle peut aller. Et enfin, parce que cette guerre du flou permet la stratégie dite du déni plausible. Le Kremlin peut toujours dire « ça n'est pas nous, ce sont des acteurs isolés, un accident, une hystérie anti-russe, etc. » Mais rassurons bien sûr les auditeurs et les auditrices de Radio Classique, l'objectif n'est probablement pas d'envahir les pays baltes demain matin, il s'agit plutôt de diviser pour mieux régner, comme on dit, afin de faire comprendre aux Européens que leur soutien à l'Ukraine a un coût. C'est finalement la stratégie dite du seuil, suffisamment agressive pour déstabiliser, mais pas assez pour provoquer une guerre ouverte.
1: Alors comment, Lucas, les pays baltes peuvent répondre? Est-ce que c'est, il n'y a pas un risque de déclencher l'article 5 de l'OTAN, par exemple?
2: Ils peuvent répondre, les naïcs, mais leur marge de manœuvre est assez étroite. J'en vois trois marges de manœuvre. La première, c'est la résilience, en protégeant les infrastructures critiques, les ports, les réseaux électriques ou les chemins de fer. La deuxième façon de répondre, c'est l'attribution. Dans la guerre hybride, le flou est une arme, donc nommer les responsables, quand les preuves sont solides, devient un acte stratégique. Et enfin, la troisième, c'est la réponse collective, comme des sanctions, des expulsions, ou une présence, par exemple, renforcée de l'OTAN. Concernant l'article 5, il faut bien sûr être précis, l'OTAN reconnaît que des attaques hybrides ou cyber majeures peuvent, dans certains cas, être assimilées à une attaque armée, mais ça n'est pas automatique, il faut une décision politique des alliés à la suite d'une évaluation de la gravité de l'attaque. Et c'est sur ce point, justement, que Moscou joue. Faire assez mal pour inquiéter, mais pas assez clairement pour déclencher une réponse militaire collective. Les pays baltes sont donc devenus un laboratoire de la confrontation entre la Russie et l'OTAN au XXIe siècle. Et comme le disait feu Yves Lacoste, la géographie, ça sert d'abord à faire la guerre. Et pour Poutine, lui, il ne cherche pas forcément à franchir les frontières, mais il cherche plutôt à les rendre invivable. Et c'est peut-être ça, finalement, le cœur de la stratégie russe dans les pays baltes. Transformer la paix en guerre des nerfs.
1: L'écho du monde avec Lucas Aubin sur Radio Classique. On vous retrouve demain, Lucas.
2: Oui.
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1: Il est déjà 8h moins le quart sur Radio Classique. Autrement dit, l'heure de retrouver le journal imprévisible signé toute la semaine Augustin Lefèvre. Bonjour Augustin.
3: Bonjour Lénaïque, bonjour à tous.
1: Augustin, le Parti Renaissance assigne en justice Marine Le Pen pour contrefaçon. La candidate Rassemblement National à la prochaine présidentielle a utilisé le terme Renaissance dans ses premières communications de campagne, ce qui vous inspire donc cette chronique.
3: Et oui, car la contrefaçon, ça concerne d'habitude la consommation, pas la politique. Tous les produits qui se vendent, luxe, électroménager, parfums ou nourriture, et évidemment, jouets. Les douanes le rappellent chaque année avant Noël. Ici, en 2005, Jean-François Copé est ministre du Budget.
4: C'est ça qu'il faut dire aux parents, peut-être qu'ils font des économies en achetant ça à la sauvette. Le problème, c'est que, en fait, ils menacent directement la sécurité des enfants. Vous voyez, donc on tire avec et on fait... Celui-là, c'est vachement dangereux, hein. Regardez ça. Vous avez vu sur le carton ? Vous imaginez d'envoyer ça dans l'œil d'un petit ?
3: Mais plus de 20 millions d'articles sont saisis par la douane chaque année, les jouets largement en tête. Le secteur de l'habillement aussi est concerné. Et depuis longtemps, en 1947, la télévision propose un docu-fiction sur les pirates de la couture.
5: Qui pourrait reconnaître parmi ces messieurs, très bien, des professionnels d'un genre plus particulier, qui sans avoir besoin d'un appareil photographique, savent enregistrer d'un seul coup d'œil les innovations audacieuses du couturier. Regardez-les à l'œuvre. Avant même que la présentation se soit achevée, ils se sont réunis dans un endroit discret. Par des esquisses faites de mémoire, ils reconstituent le modèle. Ils ont volé l'idée.
3: Alors là, nous sommes en 47, mais savez-vous, les naïcs, à quand remontent les premières contrefaçons ?
1: Je n'en ai pas la moindre idée, mais si vous me posez la question, j'imagine que ça doit faire un petit moment déjà.
3: Et effectivement, la réponse, on la trouve rue de la Faisanderie, dans le 16e arrondissement de Paris, au musée de la contrefaçon, le seul musée dans lequel il y a plus de faux que de vrais.
6: Les copies ont toujours existé, et ce, depuis l'Antiquité.
7: Et ce qui est amusant, c'est que les plus anciennes contrefaçons connues à ce jour, elles ont été faites sur le territoire français.
6: Des amphores de vin, dont les bouchons gravés une sorte d'étiquette, étaient copiés. Les faussaires, ce sont nos ancêtres les Gaulois.
8: Mais quand tu captes le mec, tu fais du karaoké, tu fais des duplicatas de mon art, j'irai te voir ici. Au 16 de la Faisanderie, dans le 16e à Paris.
3: Face à ces escrocs, les marques tentent de réagir. Dans les années 80, Kaway misait sur l'humour dans ses publicités.
9: Au revoir, monsieur.
10: Ah bah ça y est, je l'ai, mon Kaway.
11: Tu permets ?
10: Ouais.
11: Ouais. C'est pas un vrai.
10: Oh.
11: Ah, c'est un vrai.
10: Ça y est, je l'ai vendu.
11: Tu permets ? Oui, bah c'est pas un vrai.
10: Oh.
11: Méfiez-vous des imitations.
3: Un faux Kaway acheté avec un faux billet. Aujourd'hui, la réponse a évolué et certaines marques proposent des QR codes dans leurs produits pour vérifier l'authenticité. Mais les faussaires aussi sont devenus plus ingénieux. Adieu, pâle copie au nom mal éplé. Ne dites plus contrefaçon, dites dupe pour duplicata. La copie d'un produit sans le nom de la marque. Le magazine de TF1 7 à 8 est allé à la rencontre d'un couple de commerçants toulonnais qui vient de recevoir le dupe d'un sac de luxe. Et pour eux, aucun problème.
12: Celui-là, ça c'est beige nude.
6: Elle les vend 30 euros.
12: 1000 fois moins
13: cher. C'est le rêve à petit prix.
14: Ça, vous n'avez pas peur que, par exemple, la marque vous attaque pour contrefaçon ?
12: Bah non, parce que comme on est sur un vrai dupe, on n'est vraiment pas sur une réplique, on n'est pas sur de la contrefaçon, on est vraiment sur quelque chose qui ressemble à leur marque, mais qui n'est pas leur marque.
14: Le design est vraiment copié. Il y a une part de propriété intellectuelle qui est...
13: Je sais pas quoi dire.
3: Et dans la boutique arrive une influenceuse, car le dupe est vu comme une bonne affaire, une filouterie qui permet d'économiser. Alors pourquoi se cacher ?
14: C'est pas la honte d'avoir un faux ?
12: Pas du tout. Ça a été démocratisé, c'est plus du tout la honte d'avoir un faux.
14: Et c'est pas un faux, hein.
12: Voilà, parce
14: c'est
12: que c'est pas un faux.
14: On va pas se trimballer avec un... en faisant croire que c'est un faux.
12: Je dis bien à toute ma communauté, à tout le monde, que c'est un dupe, que c'est pas un faux.
3: Oui, le dupe n'est peut-être pas celui qu'on croit. En réalité, la propriété intellectuelle va bien au-delà de la présence d'un nom sur le produit et les dupes sont bien des contrefaçons, même si le terme est moins vendeur sur les réseaux. Puisqu'on parle des mots, j'ai appris, en préparant cette chronique, que le terme plagiat n'existait pas en droit. La copie littéraire, eh bien, c'est une contrefaçon. Hergé en était victime, interview de 1978.
15: Il y en a qui sont très bien imités, il y a l'édition turque, c'est très bien cette édition turque. Ils ont pris tous les albums, ils les ont, non pas photographiés, rien du tout, ils les ont recalqués, je ne sais pas par quel procédé. Et quand ils sont arrivés au bout de mes albums, comme ils trouvaient que je n'allais pas assez vite, Ils ont repris les albums, ils ont mélangé comme dans un shaker, hein, un dessin de celui-ci, deux dessins de l'autre. Ils ont fait de nouvelles histoires. Comme ça. C'est très bien, ils en ont beaucoup plus que moi.
3: Mais oui, Tintin et le capitaine Haddock au shaker, la copie et le faux dans le monde de l'art. De quoi remplir des semaines de chroniques. Mais il y a une chanson qui parle du sujet, ou presque, et je sais, les Naïcs, que vous l'attendez. Il est donc temps pour Mylène Farmer.

0: Et oui, c'est bien Indochine qui est à l'origine du sans contrefaçon. Mais la chanson manifeste de Mylène Farmer a eu un tel succès que l'expression a été reprise par d'autres artistes après elle. Ici, par la chanteuse Juliette Nour en 2018.
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0: Et ici, pas de contrefaçon, mais la citation d'une inspiration et des mots qui appartiennent à tout le monde. Est-ce le cas de la Renaissance de Marine Le Pen ? L'audience est fixée le 27 juillet prochain.
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2: Bonjour Richard.
3: Bonjour.
2: Et bienvenue dans l'équipe. Alors Richard, Raphaël Glucksmann s'est laissé jusqu'au mois de septembre pour décider s'il sera candidat ou non à l'élection présidentielle. Mais dès à présent, vous nous dites, Richard, que ses ambitions font assez peu de doute.
3: Jugez par vous-même. En déplacement en Gironde pour le 14 juillet, Raphaël Glucksmann a assumé publiquement de vouloir mener bataille dans les mois qui viennent. Il ajoute que sa détermination à, je cite, « jouer un rôle central dans cette élection » est sans faille. Devant ses militants, il a même appelé à la mobilisation générale, leur suggérant de faire des porte-à-porte ou de convaincre leurs proches. Qui parle comme ça, sinon un candidat à l'élection présidentielle ?
2: Est-ce qu'il a des chances, Richard, de peser comme il l'entend dans la campagne qui arrive, qui s'annonce ?
3: Il a de vrais arguments pour lui. Les sondages, d'abord, qui le placent au-delà des 10% d'intention de vote, certains même à 12 ou 13%. Jean-Luc Mélenchon mis à part, aucune autre personnalité à gauche ne réalise d'aussi bonnes performances dans les enquêtes d'opinion. Et à la différence de l'insoumis, Glucksmann est capable de séduire un électorat plus centriste, susceptible de basculer de son côté, plutôt que du côté d'Édouard Philippe ou de Gabriel Attal. C'est une bonne cote dans l'opinion s'appuie sur son score convenable aux élections européennes de 2024. Le représentant du Parti Socialiste a convaincu 14% des électeurs à l'époque. Comme il a coutume de le rappeler, cela faisait plus d'une décennie que le PS n'avait pas fait un score à deux chiffres dans une élection nationale. C'est un bon point de départ pour être candidat à la présidentielle.
2: Alors Richard, si tout le monde est sûr qu'il sera finalement candidat, à commencer par lui-même, pourquoi est-ce qu'il fait durer le suspense à ce point ?
3: Eh bien, c'est que le chemin est encore long et semé d'embûches. Certes, nous ne sommes qu'à 9 mois de l'élection, mais les paramètres bougent encore. Les socialistes ne veulent pas laisser le champ libre à Raphaël Glucksmann. Ils ont décidé il y a quelques jours d'organiser une primaire pour choisir leur candidat. Elle doit avoir lieu à l'automne. Le député européen, qui ne se voit pas faire campagne sans ses amis socialistes, tarde à dire s'il accepte le principe de cette présélection. Il veut des garanties sur l'organisation du vote pour ne pas risquer de se brûler les ailes. Au piège de la primaire s'ajoute un autre, et non des moindres, François Hollande. En embuscade, l'ancien président socialiste dit qu'il se prépare pour la présidentielle. Il réunissait encore hier soir plus de 160 personnalités publiques qui le soutiennent dans cette démarche. Il fait le pari que Glucksmann n'ira pas au bout et souhaite apparaître comme le meilleur recours face à la roublardise de François Hollande. Raphaël Glucksmann doit donc prouver qu'il n'est pas un demi-habile.
2: Et c'était l'édito politique de Richard Flurin du Figaro.
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2: On va rappeler qu'Emmanuel Macron sera ce matin à Fontainebleau pour apporter son soutien à l'ensemble des femmes et des hommes mobilisés pour lutter contre les incendies, des feux très nombreux, très en avance sur le calendrier. Pour en parler avec nous ce matin, Guillaume Poitrinal, bonjour.
4: Bonjour.
2: Alors, vous m'avez confié que vous n'aimiez pas qu'on évoque votre double casquette. Néanmoins, j'ai quand même une question à vous poser parce que vous êtes promoteur immobilier, ça vous nous le direz d'ici quelques instants, mais vous êtes également le président de la Fondation du Patrimoine et vous avez lancé une collecte pour financer des mesures d'urgence et de prévention contre les feux de forêt. 32 000 hectares ont déjà brûlé, on est très en avance sur le calendrier. À quoi est destinée cette collecte, Guillaume ?
4: Alors, à la fois à la prévention, mais surtout à la replantation, parce qu'en fait, 32 000 hectares, c'est considérable. Mmh. Vous savez que replanter un hectare, c'est à peu près 4 000 euros. Donc là, on commence à parler de sommes qui sont vraiment, vraiment importantes, hein, qui dépassent les 100 millions d'euros. Donc il va y avoir des besoins. Il faut savoir que cette forêt, elle est pour 10% à peu près propriété de l'État. Hein, mm-hmm. C'est la fameuse ONF, les forêts domaniales, hein, 1,7 million d'hectares. Il y a 17 millions d'hectares de forêts en France. Donc en fait, on parle de petites communes, de forêts communales. On parle de petits propriétaires, parfois d'associations. Donc on a un sujet aujourd'hui de refinancement de ces plantations. Et ces plantations, il faut les faire vite et bien, avec des plans qui résistent au réchauffement climatique. Donc il y a quand même un enjeu financier derrière tout ça. Moi, j'appelle tous les Français qui aiment la forêt de Fontainebleau. Vous savez que pour replanter 100 mètres carrés, il faut 40 euros. Donc voilà. Allez-y. Chacun va y aller de 40 euros et on va replanter ces forêts. On va retrouver ces forêts. La forêt de Fontainebleau, c'est un monument. On va avoir d'ailleurs une collecte spéciale qui va ouvrir ce matin, dédié spécifiquement à la reconstitution du massif des Trois Pignons, qui, pour le coup, appartient à notre patrimoine, à tous. Et donc la Fondation est dans son rôle en appelant à cette collecte.
2: Alors, on a également entendu sur Radio Classique, il y a quelques jours, un reportage signé Rémi Pfister qui s'est rendu à l'église Saint-Eustache où on apprenait que le grand orgue souffrait énormément de la chaleur. C'est le cas également des grands monuments de France.
4: À tous. En fait, on a maintenant des fissures, des effondrements, des incendies, évidemment, qui se propagent plus vite quand il y a de la canicule. Donc, oui, le réchauffement climatique impacte notre patrimoine. Maintenant, il y a des solutions. On peut aujourd'hui protéger, prévenir, réparer. Et il y a une mobilisation populaire qu'on encourage avec Stéphane Bern, avec le Loto du Patrimoine, avec les grandes collectes. Sur le site de la Fondation du Patrimoine, vous allez retrouver 2500 sujets en collecte. Donc, vous allez retrouver l'église de votre village qui a besoin de vous. Vous allez retrouver un pont, un lavoir, un musée, des théâtres. Là, on va essayer de réouvrir les théâtres de sous-préfecture, des théâtres du 19e. Vous savez que dans chaque sous-préfecture française, il y avait un théâtre. La plupart sont fermés aujourd'hui. Mmh. Donc, on a réouvert Châtellerault, on va réouvrir Guéret, on va réouvrir Bar-le-Duc. Donc, on est au boulot. C'est une magnifique cause, mais qui n'a rien à voir avec mon métier de promoteur immobilier.
2: Voilà, alors c'est là qu'intervient votre double haute casquette. C'est bien, c'est vous qui menez l'interview ce matin. Vous défendez beaucoup le bois, Guillaume Poitrinal, parce que c'est aussi ça, votre métier. Vous avez cofondé la société WO2. Vous travaillez sur le bas carbone. Qu'est-ce qui ne va pas aujourd'hui dans notre habitat? On a constaté qu'après les trois grosses vagues de chaleur, il continue à faire chaud en nos murs. La chaleur ne redescend pas.
4: Oui, en fait, on a choisi de construire une ville très minérale autour de matériaux qui sont des matériaux stockeurs de chaleur. Alors, ils sont des matériaux à forte inertie. Alors, l'inertie, c'est sympathique dans le bâtiment parce que au début de la canicule, ça garde la mémoire de la température d'avant. Donc, en fait, vous avez un sentiment de fraîcheur. Mais il se trouve que les canicules, elles durent plus deux jours. Autrefois, elles duraient deux jours. Elles duraient 48 heures. Aujourd'hui, les canicules durent une semaine. Et donc, en fait, la chaleur est piégée à l'intérieur de ces murs en béton, de ces murs parfois en pierre, sur ce bitume. Et ça ne décharge plus la nuit. Et donc, nous, on s'est aperçu, en fait, que le bois avait plein de vertus, c'est une construction bas carbone, évidemment, donc le bois à la construction, ça n'émet pas, en fait, le matériau, la fabrication du matériau n'émet pas, elle-même, elle stocke du carbone, c'est issu de la photosynthèse, mais surtout, le comportement, en fait, de ces bâtiments en bois que nous faisons est formidable en période de canicule, en relatif, évidemment. Mmh. C'est-à-dire qu'en fait, on va pouvoir rafraîchir la nuit, on va avoir des baisses de température parce que le matériau est sans inertie. C'est un matériau ultra étanche, c'est un matériau formidable en matière de résistance à l'augmentation des températures à l'extérieur, mais on stocke pas de chaleur. Donc c'est un isolant thermique non stockeur de chaleur. Il n'y a pas d'inertie. Et on a fait des calculs là sur une opération qu'on mène, qui est une très grosse opération de 120 000 m² à Nanterre Université, à deux pas de la Défense, qui s'appelle l'Arboretum, où on fait des bureaux. On avait 6 degrés de différence à l'extérieur en journée par rapport à la dalle de la Défense. 6 degrés de moins. Tout simplement parce que nos bâtiments ne rayonnent pas, parce que, en plus, on a de la végétation, on a une petite rivière qui coule, et puis on a une conception bioclimatique des bâtiments, avec des terrasses, avec des fenêtres qui s'ouvrent, c'est très agréable d'y vivre.
2: Et c'est ce que j'allais vous demander, Guillaume Poitrinal, est-ce que vous faites là une réelle différence? Vous parliez de la minéralisation des villes, on constate une vraie, là par exemple en ce moment, différence de température dans une maison à la campagne que dans un appartement parisien ou une grande ville.
4: C'est colossal, la différence elle est absolument considérable.
2: Faites-nous rêver, nous qui avons très très chaud.
4: 7 degrés, c'est-à-dire que, vous voyez, c'est 6-7 degrés la journée, la nuit, on va parler de 20 degrés de différence la nuit. 20 degrés. Hein, c'est-à-dire que vous avez un vrai rafraîchissement à partir du moment où vous avez une ville avec moins de matériaux à forte inertie, plus de végétation, et puis une éco-conception de votre bâtiment. C'est-à-dire, en fait, il faut faire des bâtiments qui prennent peu le rayonnement. Donc, nous, on fait des bâtiments avec des surfaces qui sont pas totalement vitré, donc on a des pleins dans les surfaces, on a des casquettes qui sont en fait des terrasses, on fait des escaliers extérieurs qui viennent abriter aussi les façades, donc on a toute une éco-conception qui est totalement adaptée au réchauffement climatique et qui va être le modèle pour les années qui viennent. Ça, j'en suis absolument persuadé. Alors, par exemple aussi, on essaye de faire des bâtiments qui ne dépassent pas 6 ou 7 étages. Pourquoi ? Parce que on va faire des bâtiments qui vont se faire de l'ombre les uns aux autres.
2: Ils répondent.
4: Une tour, j'en ai fait quelques-unes dans mon passé. Le sujet de la tour, c'est qu'en fait, elle prend le rayonnement solaire complètement sur 300 degrés. C'est comme une serre, en fait, une tour. Et puis en plus, vous pouvez pas ouvrir les fenêtres. Enfin, il y a d'autres inconvénients de la tour. Mais il faut, la ville de demain sera une ville en fait de conception un peu méditerranéenne, un peu haussmanienne. Elle va prendre le meilleur à toutes les époques. Et ça sera probablement en effet une ville qui dépassera pas 6 ou 7 étages.
2: Alors, une question me vient à l'esprit. Est-ce que nous ne payons pas également des choix politique, on a tout misé sur le fait de retenir la chaleur pour faire des économies d'énergie. On en a oublié que de plus en plus, il fallait justement ce que vous nous dites, Guillaume Poitrinal, l'évacuer. Est-ce qu'on s'est trompé, par exemple, sur le DPE ?
4: Oui, très largement, mais ça c'est connu. On s'est trompé sur le DPE, d'abord parce qu'en fait, on ne reconnaît pas l'impact en matière de bilan carbone du DPE. Donc le DPE, c'est une obsession du kilowattheure. La France est obsédée par le kilowattheure et par les questions de consommation, vous avez raison, d'économie d'énergie. Mais ça date de Raymond Barre, donc monsieur n'avait jamais connu ça.
2: Richard, donc,
4: la chasse au gaspillage date de Raymond Barre. Et donc depuis, on est dans ce tunnel des kilowattheures. Le sujet, c'est un, les émissions de carbone, donc il faut parler bilan carbone, et deux, adaptation au changement climatique, qui est de toute façon, pour une large partie, inévitable. Donc aujourd'hui, nous on travaille sur le bilan carbone pour les températures 2060-2070, qu'on connaîtra probablement pas, et dans le même temps, mais nos enfants les connaîtront, et dans le même temps, il faut adapter la ville, c'est-à-dire travailler avec du bois à la place des matériaux minéraux, et puis adapter en fait toute cette construction, toute cette architecture à la ville qui va subir de plus en plus de canicules.
2: Alors, il y a eu des pétitions qui ont été signées à Paris, pas de volets, pas de loyers. Ça, c'était une erreur également de supprimer les volets dans certains immeubles parisiens.
4: Oui, enfin, il faut... À chaque fois, on essaye de taper sur le pauvre bailleur, pas de loyer. Enfin bon, on a fini par le tuer, le bailleur. Du coup, il n'y a plus rien à louer. Alors, on a tout gagné.
2: C'est un autre sujet. Mais les volets, la question des volets, justement.
4: Plus.
2: Les persiennes,
4: donc,
2: les volets, la
4: poussabrité.
2: Mais
4: bien sûr qu'il faut s'abriter. Bien sûr qu'il faut limiter l'impact du rayonnement solaire. Une fois encore, dans le même temps qu'il faut utiliser ces matériaux non stockeurs d'énergie, qui sont des matériaux anti-îlots de chaleur. Parce que le sujet, c'est quand même l'îlot de chaleur dans la ville. Et on a raison de rajouter des parcs, de rajouter de la végétation, de supprimer du bitume, bien sûr. Et on a raison, si on veut aussi, d'utiliser des couleurs plus réfléchissantes, plus claires, plutôt que des couleurs sombres pour les revêtements, oui, bien sûr.
2: Et justement, vous travaillez, j'imagine, avec des thermiciens. Là encore, quel est le message qu'ils vous délivrent quand on est promoteur immobilier comme vous ?
4: Bien sûr, c'est l'adaptation. Là. En fait, il faut adapter toutes nos études, une fois encore, nos études qui ont été faites, la RT 2012, qui est l'ancêtre de la RE 2020, tout ça a été fait à une époque où les canicules duraient 36 heures. Donc on disait, tiens, on a un coup de chaud, c'est formidable. Eh bien, il faut construire des bâtiments avec beaucoup plus de béton, des murs extrêmement larges, etc. On voit aujourd'hui que ce n'est pas la solution, ce n'est plus adapté au changement climatique tel qu'on le vit. Donc il faut une ville qui respire, une fois encore, des matériaux biosourcés, il y a le bois, il y a la paille, il y a le chanvre, tout ça c'est très adapté au réchauffement climatique. Donc à la fois très isolant et sans inertie, et puis il faut concevoir la ville différemment, il faut lancer des projets, il va falloir renouveler cette ville. Moi, ce qui me fait de la peine aussi, c'est que on a très peu de permis de construire en ce moment, les fonciers sont, il y a beaucoup de villes qui disent je ne veux plus de construction. Bien sûr qu'il faut de la construction, parce qu'il faut que la ville puisse s'adapter. Sinon, si on fait plus de construction, on n'aura pas d'adaptation possible. Donc il faut de la promotion immobilière, mais une promotion immobilière d'un nouveau type en fait, qui soit d'ailleurs aussi susceptible d'attirer des investisseurs à nouveau, parce qu'une partie de la crise immobilière qu'on connaît, si je veux prendre un peu de recul, elle est assez liée au fait que nous continuons à reproduire les mêmes produits qui ne correspondent plus à la demande. Moi, le campus dont je vous parlais tout à l'heure, on y accueille en pleine crise immobilière. AstraZeneca, Otis, Panasonic, GCC, Spibatignol Energy. Donc c'est un succès locatif au milieu d'une crise considérable. Pourquoi ? Parce qu'on s'est posé la question du produit et on propose un autre produit. Et c'est aujourd'hui, je pense que c'est ça qui va sortir qui va nous permettre de sortir de la crise immobilière.
2: Oui. Et pourtant, que ce soit le GIEC, que ce soit les divers ministres de la transition écologique, ils alertent depuis des années justement sur la dimension plus spectaculaire de ces canicules, qui sont plus précoces, qui sont plus longues. Pourquoi après, au niveau politique, on n'arrive pas encore à convaincre qu'il faut, que vous aviez peut-être raison avec 20 ans d'avance?
4: Vous pouvez pas savoir. Moi, j'ai lancé cette entreprise il y a 12 ans, donc c'est plus une start-up, ça fonctionne bien.
2: Vous êtes installé.
4: On est installé, mais vous pouvez pas savoir l'inertie néo-administrative. J'ai souvent dénoncé la complexité administrative derrière ce micro, mais la France, c'est quand même aujourd'hui un territoire de lobby. Et donc faire bouger les choses, à la fois sur le réglementaire et sur le para-réglementaire, c'est-à-dire en fait toutes ces normes qui ne sont pas dans la loi ni dans les décrets, mais qui font partie des habitudes interprofessionnelles, les reconnaissances, les avis techniques qui sont indispensables pour les bureaux. Tout ça fait que on est lent en matière d'adaptation. Et c'est peut-être cela qu'il va falloir revoir sous la pression, pour le coup, non pas des lobbies, mais juste des populations, des salariés, des entreprises, des habitants, en fait, de ces logements. C'est eux qui vont créer, à mon avis, les conditions de ce changement de paradigme dans lequel on va s'interroger sur avec quoi on construit, comment on construit et qu'est-ce qu'on construit.
2: Et en rappelant tout de même, Guillaume Poitrinal, que les murs ont chaud et qu'ils ont justement de la mémoire, c'est peut-être un peu ça le problème, et que la canicule est un véritable fléau. 14 500 personnes en sont mortes en Europe au mois de juin. Votre chantier, au sens propre et figuré du terme, est immense.
4: Merci beaucoup.
2: Merci à vous d'être présent dans les studios de Radio Classique ce matin. Je rappelle tout de même que vous êtes président de la Fondation du Patrimoine, mais également cofondateur de la société WO2. Merci à vous, bonne journée.
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2: Et nous feuilletons les journaux avec Marc Bourreau ce matin. Bonjour Marc.
5: Bonjour Lénaïque, bonjour à tous.
2: Avec ce matin, des histoires d'eau.
5: Avec cette photo, pour démarrer, un pont suspendu au-dessus d'un paysage aride. Le cliché est saisissant et vous le retrouvez ce matin en première page des Échos et de la Tribune. Une sécheresse exceptionnelle, titre les Échos. La France à sec, résume la Tribune. Trois canicules plus tard, tous les départements font l'objet de mesures de restriction d'eau et ça donne des sueurs froides au gouvernement, raconte le Figaro. Réunion de crise hier autour de la ministre de la Transition écologique, Monique Barbu, qui s'offre un joli télescopage, ajoute l'Opinion. Cet appel à la sobriété se heurte aujourd'hui à l'examen en commission mixte paritaire du projet de loi d'urgence agricole. 23 articles, parmi lesquels celui de la gouvernance de l'eau. L'exécutif voulait faciliter le stockage, notamment pour l'agriculture. Il assumait une guerre ouverte, vous raconte l'Opinion. Faut-il prioriser l'eau agricole ou l'eau potable? Le Sénat penche pour la première option, l'agriculture sous les ordres des préfets et non des élus locaux. De quoi fâcher tout rouge, l'ancien ministre de l'Agriculture, populiste, lance Marc Fesneau. Son ex-collègue Agnès Pannier-Runacher approuve. Est-ce qu'il faut vraiment choisir entre l'eau pour le maïs et l'eau pour le biberon? Ce qui se profile, c'est un conflit entre l'agriculture et le reste de la société, prédit le maire de Bourg-en-Bresse, Jean-François Débat. Résumé de la situation du dessinateur CAC dans l'Opinion, un parlementaire muni d'allumettes dépose un exemplaire de la loi agriculture en flammes au milieu d'une forêt dans cette caricature. En arrière-plan, on devine la ministre de l'écologie, Monique Barbu, et un maire qui s'exclame « Encore un départ de feu volontaire ».
2: Et des pyromanes toujours à la une de vos journaux, Marc, ce matin.
5: Des profils qui continuent d'agiter vos quotidiens. Depuis l'incendie de la forêt de Fontainebleau, le Figaro se glisse dans la tête des pyromanes et leurs impulsions incontrôlables. Qui sont-ils? S'interroge de son côté le journal Le Parisien. Le Parisien qui, au-delà de la psychologie, nous parle des arrestations assez surréalistes des principaux suspects. Comme cet homme de 46 ans, interpellé non loin de la forêt de Fontainebleau, les policiers ont retrouvé dans sa voiture des tas de boulettes de papier, un briquet sur le siège passager, pas décontenancé pour autant. L'homme de 46 ans a expliqué aux forces de l'ordre que c'était un passionné de forêt et d'écologie. Le Parisien revient aussi évidemment sur le profil le plus surprenant, ce pompier volontaire placé en détention provisoire depuis hier soir. Stupeur et coup de chance à la lecture du Parisien, ce pompier armé d'un bidon d'essence était un mauvais pyromane. À peine allumé, les flammes avaient été éteintes par un agriculteur.
2: Et le Parisien, Marc, qui vous parle également ce matin d'un torchon qui brûle.
5: Torchon qui brûle entre l'Église et ses députés catholiques après l'adoption de la loi sur l'aide à mourir. Il y a d'abord la réaction des représentants de l'Église de France qui parle d'une rupture grave avec l'histoire de notre pays. Et puis au-delà, poursuit le Parisien, certains religieux sont passés à l'étape suivante. L'évêque de Bayonne, raconte le Parisien, compte bien priver les élus d'hostie à la messe. Ils ne pourront plus communier, a lancé Marc Hayet. Dans la foulée, des curés influenceurs ont soutenu le prélat. L'un d'eux cite même l'Évangile. Communier en étant pêcheur aboutirait à se condamner soi-même. Des députés catholiques circonspects à la lecture du quotidien. Réaction notamment de Sylvain Maillard, député catholique et favorable au texte. Que l'évêque donne son avis d'accord. Malheureusement pour lui, il ne fait pas encore la loi.
2: On parle à présent de cette pluie de médailles dans l'Opinion, Marc.
5: Le 14 juillet s'accompagne toujours des traditionnelles remises des Légions d'honneur. Et en la matière, dit le quotidien libéral, Emmanuel Macron est un décorateur en série. Même Si le nombre de décorations a diminué, le président éprouve un grand plaisir à remettre ses médailles en personne et prend soin à la réussite de l'exercice. 1350 décorations par an, en grande pompe, pas plus de 30 invités dans les salons de l'Élysée, parfois avec un grand festin, au-delà de 30 convives, c'est 75 euros par personne. Sur la liste, on trouve des profils éclectiques. Exemple, le 8 mars 2023, raconte l'Opinion, Véronique de Villèle. Vous savez Véronique de Véronique et Davina, elle était décorée en même temps qu'Émile Beaulieu, scientifique, inventeur de la pilule abortive. On compte aussi d'anciens premiers ministres comme Jean-Pierre Raffarin, séance durant laquelle Emmanuel Macron lui aurait proposé de revenir à Matignon. Ce fut un non ferme, rapporte l'Opinion. Autre invité, Pierre Charon, ancien sénateur sarkozyste, décoré en avril 2024. Un repas devenu légendaire puisqu'il aurait été question d'une certaine dissolution de l'Assemblée nationale. Cette année, Emmanuel Macron a décoré le premier ministre britannique sur le départ Keir Starmer, mais aussi un parterre de stars du cinéma. Claude Lelouch, Jodie Foster ou encore George Lucas. Le Parisien ce matin rapporte la séquence. Le président lance au fameux réalisateur de Star Wars, vous êtes devenu un grand chevalier de Jedi du cinéma, vous devenez aujourd'hui chevalier de la Légion d'honneur. Une rosette aussi pour Sigourney Weaver qui exprime sa joie dans Le Parisien toujours et loue son histoire d'amour avec la France. Ses vacances à la mer sur la Côte d'Azur avec ses parents, ses nombreux tournages en France aussi. Ce qui me marque, dit-elle, c'est cette façon unique au monde dont les cinéastes français entrecoupent leur journée de travail avec une pause d'au moins une heure pour le déjeuner. Partout ailleurs, la pause consiste à avaler un sandwich entre deux prises. Ici en France, c'est les pieds sous la table, conclut l'actrice vedette de la saga Alien.
2: Et des aliens justement dans la série d'été, le journal du journal Le Monde.
5: Qui explore toute cette semaine l'exploration de la planète Mars. Nouvel épisode à retrouver ce matin dans la matinale du Monde, consacré à ces martiens, ce fantasme, ce mythe qui a fait les beaux jours de la science-fiction. Comme Monsieur et Madame K, la peau cuivrée, les yeux pareils à des pièces d'or, habitants de la planète rouge dans les fameuses chroniques martiennes de Ray Bradbury. Le journaliste Pierre Barthélémy nous rappelle cette scène. L'épouse martienne se réveille en sursaut, elle a fait un cauchemar. J'ai rêvé d'un homme grand, un bon 1m85, avec les yeux bleus. Les yeux bleus, s'exclame le mari, mais qu'est-ce que tu vas rêver la prochaine fois? Qu'il avait les cheveux noirs? Comment tu as deviné? Interroge l'épouse. Réponse du mari, j'ai pris la couleur la plus invraisemblable. Comme dans les livres de Ray Bradbury, poursuit le journal Le Monde, Mars, c'est un jeu de miroir qui n'a cessé de nous renvoyer à nous-mêmes en attendant d'y trouver de l'eau.
2: Merci Marc Bourreau, on vous retrouve demain pour une nouvelle revue de presse.
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2: L'heure de retrouver nos esprits libres du jour. Nicolas Bavrez, économiste et historien éditorialiste, bonjour.
6: Bonjour.
2: Merci d'être avec nous en compagnie de Patrick Lugman, avocat au barreau de Paris, bonjour.
7: Bonjour.
2: Alors, nous allons revenir ce matin avec vous deux sur le projet de loi sur la fin de vie, adopté après un parcours parlementaire contrarié. 291 voix pour, 241 contre, 29 abstentions, un scrutin qui marque un tournant dans notre société. Je vais débuter avec vous, Nicolas Bavrez, est-ce que vous y voyez une nouvelle liberté comme ces 291 députés ou une rupture anthropologique comme les 241 autres qui s'y sont opposés ?
6: Je crois que la manière même dont vous présentez les choses montre bien à quel point le débat a été finalement assez idéologique et c'est finalement dommage parce que c'est un thème qui est vraiment sérieux et je pense qu'il était possible d'arriver à un texte raisonnable avec sans doute un peu moins de passion collective un peu absurde. Comme vous l'avez dit, donc maintenant c'est une loi, elle a été votée de manière avec une majorité tout à fait nette. Et après ce parcours chaotique, je pense que le résultat est plutôt raisonnable. C'est-à-dire que dire que c'est une liberté, je ne crois pas que ça ait grand sens de dire que le fait de décider de sa mort est vraiment une liberté. Mais il est vrai que quand on se retrouve dans des situations qui sont des situations désespérées, et finalement, les 5 critères qui sont posés correspondent assez bien à ces situations-là, c'est vrai que le fait, si la personne est consciente de pouvoir décider qu'elle veut mettre fin aux souffrances qu'elle subit, ça c'est assez raisonnable. Ce qui est raisonnable aussi, c'est que je pense que l'éthique médicale a quand même été finalement préservée avec l'idée qu'il y a une vraie clause de conscience et que on ne peut pas mettre en cause des médecins qui refuseraient de donner la mort. Alors maintenant, je je pense
2: je voudrais juste laisser intervenir, oui, si vous le permettez, Nicolas Vavrez, Patrick Kluivert, voilà, qui est maître, qui est un homme de loi, dites-moi.
6: Les deux conditions qui sont quand même très importantes, c'est que le scandale de ce pays, c'est qu'il y avait la loi Claeys-Leonetti avec les soins palliatifs. On sait que dans les deux tiers des départements, il n'y a pas de soins palliatifs. Et ça, c'est un vrai problème. La deuxième chose, c'est que pour que cette loi fonctionne, il faudra quand même que l'assurance maladie soit remise à l'équilibre. Parce que il y a néanmoins un vrai risque qui est qu'avec un système qui est complètement déficitaire et sous pression financière, on finisse par trouver que c'est beaucoup plus facile d'euthanasier les gens que de les soigner, et y compris de les soigner avec des soins palliatifs qui sont coûteux. Donc ça, c'est deux conditions qui sont très importantes.
2: Et c'était la crainte, évidemment, des soignants. Nous recevions Ségolène Perrucchio hier même dans ce studio. Patrick Kluivert, vous êtes un homme de loi. Quelle est votre lecture de cette loi, précisément ?
4: Je pense que c'est un débat sérieux, comme le disait Nicolas Vavrez, qui a été happé par les passions françaises. Et le texte adopté mérite finalement ni cet excès d'honneur, ni cet excès d'indignité. Pourquoi ? Parce que les conditions posées, qui sont quand même finalement heureusement restrictives, ne permettent pas de résoudre un grand nombre de difficultés qui avaient rendu ce texte un petit peu nécessaire. La science sait difficilement se prononcer quand est-ce qu'on est dans le cas d'une situation d'une maladie incurable, d'abord, et quand est-ce que le pronostic vital est engagé. C'est une condition du texte. Ensuite, il faut que la personne soit dans une phase avancée, nous dit-on, de sa maladie, et irréversible. Et encore une fois, là-dessus, dans la plupart des cas, les médecins seront toujours très divisés. Donc, quand est-ce qu'on peut, quand est-ce qu'on ne doit pas. Par ailleurs, et évidemment, c'est une autre condition, il faut que la personne soit en état de donner son consentement à la mesure. Donc, que faisons-nous d'une personne dont les conditions de vie intellectuelles sont dégradées?
2: Juve a notamment parlé des gens sous curatelle, beaucoup.
4: Mais bien sûr, non, mais je pourrais estimer aujourd'hui, j'ai même pas 50 ans, que je ne souhaite plus vivre si je perdais mes facultés mentales. Et on sait par ailleurs que, par exemple, certaines maladies mentales, la maladie d'Alzheimer, à la fin, deviennent des maladies dont on meurt. Mais entre le moment où aujourd'hui je dis « je ne veux pas être dégradé intellectuellement, je suis celui que je suis devant vous et pas celui que je serai incapable de me souvenir ou d'être ou de décider », eh bien ça, ce n'est pas couvert par la maladie. Donc je trouve que c'est dommage de s'être tant battu pour arriver à un texte qui laisse de côté les situations, à mon avis, les plus problématiques. Ça me fait un peu penser, Nicolas Vavrez, à certains débats que nous avons eus dans ce pays sur la réforme des retraites. On a mis le pays à feu et à sang pour finalement aboutir à une réforme qui ne règle rien. Voilà mon sentiment sur ce texte.
2: Vous pensez que ça pourrait être, Nicolas Vavrez, un vrai sujet clivant pour la campagne présidentielle ?
6: Non, je ne crois pas. Si on regarde politiquement, quand même, ce qui est un peu pathétique, c'est que ce quinquennat, c'est un naufrage complet, un naufrage politique. On l'a vu avec un État qui ne marche plus, des institutions sur le toit.
2: Une dette
6: économique. On est au bord du FMI. Et finalement, cette Assemblée, elle n'aura traité aucun des vrais problèmes du pays. Et la pathologie qui est derrière, c'est que on sait que quand des gouvernements échouent surtout, ils se réfugient dans le sociétal. Et c'est vrai que ça, c'est un exemple typique. Donc, on va nous expliquer que c'est une grande réussite du quinquennat. Réponse, enfin, c'est ce qui vient d'être dit. Évidemment que c'est pas la suppression de la peine de mort, contrairement à ce qui va nous être raconté. Donc, je pense que cette loi, elle couvre quand même un certain nombre de situations. Elle sera utile. Maintenant, elle est votée. Le Conseil constitutionnel, qui ne fait plus que de la politique et qui n'a plus aucune relation avec le droit depuis que M. Ferrand s'en occupe, va évidemment bénir tout ça.
2: Ça vous fait sourire, Patrick Kluivert.
4: C'est un sourire approbateur, malheureusement.
6: Voilà. Sans mauvais jeu de mots, la messe est dite. Je pense que l'élection présidentielle, il vaudrait mieux qu'on s'occupe de choses plus sérieuses compte tenu de l'état de notre pays et compte tenu, par ailleurs, de l'état de l'environnement, puisqu'on n'a jamais vu une situation aussi dangereuse depuis les années 30 entre les problèmes extérieurs et la possibilité pour l'extrême droite d'arriver au pouvoir. Donc, ce qui s'est passé là va nous être présenté comme une grande réussite. Malheureusement, c'est quand même plutôt quelque chose d'anecdotique et il vaudrait mieux qu'on discute des vrais problèmes du pays.
2: La dette, la compétitivité, la sécurité, Patrick Kluivert.
4: Je crois que le vieillissement
7: est un sujet de société majeur, puisque notre population vieillit, heureusement, c'est-à-dire que les conditions de vie quand même s'améliorent. La fin de vie est un sujet majeur, nous y serons tous confrontés. Le texte est, à mon avis, est un progrès, mais il est loin d'être suffisant. Mais je crois vraiment que le sujet est loin d'être anecdotique. On s'en est rendu compte, d'ailleurs, lors de la précédente canicule, on avait découvert la forte chaleur et son effet sur la mortalité, c'était en 2003. Et par ailleurs, la crise que nous avons connue sur le secteur des EHPAD nous montre quand même tous les sujets qu'il y a autour du vieillissement, de la fin de vie et de la dégradation, de l'isolement parfois. Donc je crois que le sujet n'est pas anecdotique, la loi est un peu insuffisante.
2: Et vous le rappeliez, hein, Nicolas Bavrez, il manque évidemment beaucoup d'unités de soins palliatifs en France, bien dans sûr. Certaines régions qui sont, qui sont isolées.
6: Ce qu'il faut bien voir, hein, c'est que la détresse et les cas individuels sont évidemment très importants, mais que si on raisonne sur le soin ou le service qui est apporté aux citoyens, il y a beaucoup plus de gens qui relèvent des soins palliatifs que de gens qui relèvent de l'euthanasie. Et donc, c'est très important de régler enfin cette question des soins palliatifs.
2: Et c'est pour ça que nous avons parlé de cela avec vous deux ce matin. Alors, je voulais évoquer également ce grand discours qui est attendu de Donald Trump ce soir. Il est 8h48 sur Radio Classique. Encore un discours devant la nation. Qu'est-ce qu'il va bien pouvoir encore défendre, Donald Trump, Nicolas Bavrez?
6: La situation des États-Unis, c'est une situation qui est tragique parce que il y a cette célébration du 250e anniversaire de la déclaration d'indépendance, et ça se fait au moment où, j'allais dire, tous les conseils que Washington, quand il avait décidé de pas faire de troisième mandat, il avait fait une adresse à la nation en expliquant ce que les Américains devraient éviter dans l'avenir. Il fallait respecter la Constitution, il fallait éviter les aventures extérieures. À l'époque, c'était en Europe. Bon, bref, tout ce que Washington avait donné comme conseil, Trump les foule aux pieds. Et donc, aujourd'hui, c'est un désastre complet, hein, un désastre sur la guerre commerciale, un désastre économique. Il y a une inflation à 4%, un déficit à 7% du PIB, une dette à 120% du PIB, l'impasse complète qu'on voit en Iran, le fait que les États-Unis sont alignés sur la Russie de Poutine, ce qui est quand même absolument lamentable. Et la seule victoire, elle est triste, c'est la destruction de la démocratie aux États-Unis, la destruction des contre-pouvoirs, le fait qu'on a un degré de corruption. Enfin, Donald Trump, sa fortune est passée de 4 à 6 milliards 6
2: en. Oui, ça a été publié il y a quelques jours, effectivement.
6: En un an de mandat, mais c'est extravagant. J'allais dire, même en Russie, Poutine n'a pas fait ça. Tout ça se fait dans une espèce de complaisance générale, et donc c'est un pays qui est complètement, une démocratie qui est complètement corrompue. Et finalement, Tocqueville avait raison, parce qu'il avait écrit que si les États-Unis devaient, si l'Amérique devait finalement abandonner la République, elle passerait directement au despotisme. Et malheureusement, c'est exactement ce qui est en train de se passer.
2: Patrick Lumain, je vous fais réagir. Il va peut-être un peu aussi lancer la campagne des midterms. Il joue gros dans quelques mois, hein, au mois de novembre, Donald Trump. Sa base est très très divisée.
7: Le camp MAGA est divisé, le pays est divisé, il est divisé politiquement, il est divisé territorialement, il est divisé sociologiquement. Et pourtant, la nation américaine est peut-être plus, alors que c'est un État fédéral, plus puissante, malgré tout, et de manière surprenante, que, par exemple, la nation française, alors que nous sommes un État national, pas confédéré, ce qui est proclamé comme tel, la République est une et indivisible, dans la Constitution, ce qui est très surprenant. Mais ce qui est vrai, Nicolas Bavrez pointe un désastre à peu près partout, nous ne sommes pas certains qu'il se traduirait par un échec cuisant aux midterms. C'est-à-dire que on est dans ce moment-là où le narratif, où les moyens d'imposer son narratif, donc les moyens des réseaux sociaux, les moyens d'imposer des informations qui ne sont ni vérifiées, ni forcément vraies, priment sur le reste et permettent d'imprimer un discours politique qui se décroche de plus en plus, d'abord de la règle de droit, ensuite du principe de réalité, et donc on entre dans un espace que nous ne connaissons pas. et que la plus vieille démocratie, la plus importante démocratie soit dans cet état, est un signal d'alerte maximal. Maximal. Si ce que nous vivons est possible aux États-Unis, ça veut dire que nos démocraties européennes plus anciennes sont nécessairement plus fragiles à l'aune des tempêtes géopolitiques et politiques qui s'annoncent.
2: Vous les souhaitez réagir, Nicolas Mavrez?
6: Non, je crois que c'est tout à fait juste. C'est-à-dire que la géopolitique du XXIe siècle a vraiment basculé avec cet âge des empires et puis une libération de la violence. Et que un des points de bascule les plus préoccupants pour la démocratie, c'est certainement le basculement de l'Amérique dans le libéralisme. Donc ça a une conséquence très claire, c'est que il faut absolument que l'Europe se bouge et vite. C'est-à-dire que il faut que l'Europe soit capable d'assurer sa sécurité, et il faut que nous proposions un modèle alternatif avec de la stabilité politique, le respect de l'état de droit, une monnaie avec une banque centrale qui soit indépendante, un espace qui reste un espace de tolérance. Et il va y avoir assez peu d'endroits dans le monde qui proposeront ça dans le 21e siècle. Il y aura le Canada, l'Australie, la Nouvelle-Zélande, et si l'Europe arrive à proposer ça avec 450 millions d'habitants, on peut espérer que le Royaume-Uni, qui est dans une impasse complète avec le Brexit, finira par revenir d'une manière ou d'une autre. Là, il y a une vraie carte à jouer. Il y a une vraie carte à jouer pour l'Europe au XXIe siècle, mais ça suppose de se remettre en question de manière extrêmement sérieuse et d'appliquer les conclusions du rapport Draghi. Donc, travailler sur la compétitivité, sur la souveraineté et sur la défense.
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8: Bonjour à tous. Une chaise percée, un pape qui accouche, mais oui, un nom effacé des annales, c'est l'histoire de Jeanne, la papesse interdite qui fascine depuis le Moyen-Âge. Alors que reste-t-il de vrai dans ce récit qui a traversé les siècles ?

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1: Il y a une rumeur qui court depuis très longtemps et qui émane des couloirs du Vatican. Imaginez, à la mort du souverain pontife, les cardinaux, vous le savez, sont sous clé. Cum clave, sont enfermés dans la chapelle Sixtine. Alors, en tout cas, depuis que la chapelle Sixtine existe, autrefois c'était dans une autre pièce, ils sont coupés du monde. Dehors, des dizaines de milliers de curieux, de fidèles attendent le verdict du ciel. Les regards sont tournés vers la cheminée à l'affût de la fameuse fumée noire ou fumée blanche. Et à l'intérieur, le choix des cardinaux, ça y est, a fini après un certain nombre de scrutins par se porter sur un des leurs. Le doyen s'avance vers l'élu et lui pose la question solennelle. Il la lui pose en latin. Acceptez-vous votre élection canonique comme souverain pontife? Et le pape élu répond « J'accepte ». Une fumée blanche à ce moment-là s'échappe devant la foule en délire. Hein. Ce sont les cris de joie, les cloches de la basilique qui résonnent à toute volée. Les fidèles doivent attendre encore parce que le nouveau pape quitte à ce moment-là la chapelle pour une petite pièce attenante qu'on appelle la chambre des larmes, où, dit-on, un certain nombre de pontifes complètement subjugués au sens propre par le poids de la nouvelle mission qui leur incombe, éclatent en sanglots. Mais, dit-on aussi, et c'est là que la légende commence à se mêler à l'histoire, on dit qu'une fois seul, le nouvel élu devrait s'asseoir sur une chaise au siège percé et que par-dessous, un diacre passerait la main pour vérifier si le pape est bien un homme. Si tel est le cas, il l'affirme haut et fort, il en a deux et elles pendent bien, duos habet et bene pendentes. Scène invraisemblable, hein, disons les choses, mais qui dans l'imaginaire collectif s'est propagée, a persisté, donnant une explication à un cérémonial dont le moins qu'on puisse dire est qu'il est un peu exotique, c'est qu'en fait, il s'agirait de ne pas commettre pour la deuxième fois une faute qui avait été perpétrée bien avant ça. Une erreur dont Rome a eu le plus grand mal à se remettre, et l'erreur en question, ce serait d'avoir fait monter sur le trône de Saint-Pierre une femme. Tout ce cérémonial, ce serait la faute à la papesse Jeanne, si on peut dire. Il faut peut-être aller voir d'où vient cette erreur et à quel moment elle a été commise. Il faut donc remonter au 9e siècle. On est reparti là 11 siècles plus tôt dans la Rome du milieu du 9e siècle, donc 17 juillet 800.

0: entre les différentes grandes familles du Latium. On est au IXe siècle, dans une période extraordinairement troublée, bien entendu, et le règne de Jean VIII, dit-on, dure 2 ans, 7 mois et 4 jours. Bon, jusque-là, vous allez me dire, c'est l'histoire classique de la papauté avec ses centaines de papes, sauf qu'un jour, en pleine procession entre Saint-Pierre du Vatican et Saint-Jean de Latran, c'est une procession qui a lieu pour la fête Dieu, on voit Jean VIII qui s'effondre, qui est au sol, qu'est-ce qui s'est passé, est-ce qu'il a été empoisonné, est-ce qu'il y a eu un attentat, non. Devant les yeux ébahis de la foule, Jean VIII est en train de donner le jour à un enfant. Oui, le pape est en train d'accoucher. Jean est en fait Jeanne et le pape aurait été en vérité une papesse.
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0: Bon, alors, faut qu'on essaie d'y voir clair dans cette histoire. Les versions diffèrent, disons les choses. Certains disent que Jeanne, parce que désormais il faut l'appeler par son nom, aurait été lapidée sur le champ, que la foule absolument scandalisée d'avoir été trompée à ce niveau-là lui aurait fait un sort. D'autres disent que la femme en question, Jeanne, serait morte en couche, terrassée par les douleurs de l'accouchement, au milieu même de la procession, qu'elle aurait été enterrée sur le lieu même de son décès. Et il y a d'autres sources qui soutiennent que cette femme aurait survécu à la scène effroyable de la procession, qu'elle aurait été cependant démise, bien sûr, déposée par le conclave, c'est un peu le moins, et condamnée ensuite à l'infamie et à l'oubli. Alors l'oubli, il est très relatif, puisque vous voyez que cette histoire a survécu au siècle. Quelle que soit la version qu'on retienne sur le sort de la papesse Jeanne, tout le monde s'accorde sur un point, il n'y a aucune trace officielle de Jeanne après ce fameux événement, ce terrible événement. Il y a eu ce qu'on appelle une damnatio memoriae. Le nom a été complètement effacé des catalogues pontificaux. Le pontificat lui-même a été rayé des annales de l'Église. Aucun document contemporain ne reconnaît l'existence de cette papesse. Quand vous allez chercher dans le Liber Pontificalis, quand vous épluchez les chroniques romaines du IXe siècle, vous ne trouverez aucune mention de ce fameux pontificat. Comme si l'institution frappée d'une honte quasiment indicible avait voulu effacer la moindre preuve du passage sur cette terre et du passage surtout sur le trône de Saint-Pierre de cette femme usurpatrice. Et pourtant, vous savez que lorsqu'on est dans un haut lieu de pouvoir, les choses ne s'effacent jamais véritablement et à Rome, il n'y a pas de secret si bien gardé fut-il qui le reste éternellement. Voilà en substance la légende de la papesse Jeanne. Et vous voyez que j'ai déjà employé au moins 2, sinon 3 fois le mot légende parce que, disons-le, toute cette histoire, en fait, c'est une affabulation qui a traversé les siècles, qui s'est développée, qui s'est raffinée de chronique en chronique et qui a nourri les fantasmes. L'historien Agostino Paravacini Baliani, qui a publié en 2024 une histoire de la papesse Jeanne, enquête au cœur des textes, donc là, lui, il est allé vraiment chercher les sources sur cette histoire, nous dit « C'est une histoire d'amour, de travestissement et de scandale. La matière était trop belle pour que la légende, dont on connaît de nombreuses variantes, n'ait pas de postérité. » Mais il est absolument formel sur la question. Il s'agit bel et bien d'une légende. Il n'y a pas eu de pape qui, pendant une procession entre Saint-Pierre et Saint-Jean, aurait accouché. Il n'empêche que cette légende, elle a cru, elle a embelli. Tout a commencé au XIIIe siècle, c'est-à-dire entre parenthèses 400 ans après les faits. C'est souvent comme ça que ça se passe. Hein. Au départ, c'était un ragot. Et puis ce ragot, ben, il s'est ancré dans la mémoire collective, il s'est enrichi. Alors si vous le voulez bien, puisque c'est le principe même de ce nouveau rendez-vous, nous allons ouvrir ce dossier et nous allons essayer de voir d'où vient le ragot, comment il en est venu à quasiment imprégner notre mémoire collective.

0: Le chœur d'entrée du psaume 109 Dixit Dominus de Handel, le concert d'Astrée était sous la direction d'Emmanuel Haïm.
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0: Alors cette rumeur, ce ragot, cette légende, ce fantasme, appelez ça comme vous voudrez, n'est pas né comme ça de deux ou trois petits écrits. Non, non. Si vous prenez rien que la période médiévale, vous voyez fleurir quelques 109, je dis bien 109 récits littéraires, historiques, forcément polémiques, qui arrivent de toute la chrétienté et qui viennent nourrir cette légende. Le plus ancien écrit, c'est celui de Jean de Mailly. Jean de Mailly a inséré ce récit dans sa chronique universelle de Metz. On est donc dans les années 1250. Vous voyez, c'est bien au XIIIe siècle, c'est bien quatre siècles après les événements que naît la rumeur. Toute la tradition littéraire de la papesse Jeanne va par la suite dépendre de l'un ou l'autre des trois auteurs du milieu du XIIIe siècle que je vais vous citer, donc Jean de Mailly, je vous l'ai dit, un franciscain anonyme qui est d'Erfurt et qui est l'auteur de la Chronica Minor, on est là en 1265, et puis Martin le Polonais, qui introduit lui aussi cette histoire dans sa Chronique des Papes et des Empereurs, et c'est une chronique qui date de 1277. Donc, vous voyez, hein, 1250, 1265, 1277, on est bien dans la deuxième partie du XIIIe siècle, c'est à ce moment-là que naît cette histoire de la papesse Jeanne. Alors, quelle est l'histoire en question ? Voici ce que nous racontent les chroniqueurs. Au milieu du IXe siècle, on est dans les années 850, une femme s'éprend d'un jeune lettré et pour le suivre jusqu'à Athènes, parce qu'il est parti étudier à Athènes, Jeanne est obligée de se travestir, de se faire passer pour un camarade de ce jeune lettré, et elle se fait appeler Jean l'Anglais. À Athènes, elle acquiert un très grand savoir. Elle progressait tant dans les diverses sciences qu'on ne trouvait personne qui lui fût son pareil, écrit Martin le Polonais, qui semble savoir ce dont il parle. Cette connaissance extraordinaire, ce savoir universel, elle va ensuite aller le mettre à profit à Rome. Elle devient, mais toujours sous des habits masculins, elle devient professeur, puis cardinal, et donc assez naturellement pape. Et puis il y a ensuite cet accouchement public qui va révéler l'imposture. Voilà la fable instituée et qui va à partir de là se colporter, se transcrire et se répandre. Je vous ai dit 109 textes médiévaux qui rapportent cette histoire. Il y en a 49 qui viennent du monde germanophone, 28 qui proviennent de la péninsule elle-même, qui viennent d'Italie, 17 seulement dans le monde francophone, une dizaine encore dans les îles britanniques, en Angleterre et en Écosse. Il y en a 2 dans le monde gréco-byzantin, 2 en Espagne, 1 en Hongrie. Vous voyez quand même que l'essentiel de cette rumeur, si je puis dire, vient donc du monde germanophone et de ce qui se passe juste de l'autre côté des Alpes en Italie. Légende qui était orale, qui devient écrite, qui est maintenant dans toutes les langues, qui va dépasser les limites de toutes les régions et de tous les pays pour s'ancrer dans une forme de mémoire collective, mémoire médiévale, à partir du XIIIe siècle certes, mais en pensant puiser ses racines dans le IXe. L'histoire prend un tournant dans les années 1360, donc 1360 veut dire qu'on est une grosse centaine d'années après Jean de Mailly, hein, quand Boccace en personne, le grand écrivain florentin, va faire entrer la papesse Jeanne dans la catégorie des femmes célèbres de son De Mulieribus Clarisse, c'est-à-dire les dames de renom. Quand c'est Boccace, quand c'est un grand auteur qui donne une sorte de... qui officialise les choses, hein, qui donne des lettres de noblesse à une rumeur, la rumeur devient légende au mieux, elle est presque en train d'entrer dans l'histoire à ce moment-là. C'est le premier auteur laïque à évoquer la papesse et aussi le premier à porter un jugement moral sur elle. Jeanne n'est plus seulement condamnée pour avoir usurpé le trône de Saint-Pierre en trompant les électeurs, mais aussi pour son comportement sexuel. Un texte français ira même jusqu'à qualifier Jeanne de putain rusé, excusez le terme, et sur les 109 textes identifiés, une douzaine mobilisent ainsi un discours misogyne. C'est-à-dire que là, c'est pas inintéressant de voir que tout ça soit né au XIIIe siècle, parce qu'on est dans une littérature qui essaie de reporter le péché originel, hein, et de développer la misogynie. Au XVe siècle, l'existence de Jeanne est considérée comme un fait historique. Ben oui, il y a eu tellement de textes maintenant, dont certains sous la plume de chroniqueurs tout à fait respectables, et même Boccace y est allé de sa chronique. Donc maintenant, on considère que c'est un fait établi, c'est un fait historique. Et au Concile de Constance en 1415, Jan Hus, vous savez, le Hussite, hein, il va mentionner cette papesse Jeanne pour remettre en cause le principe même de la primauté romaine. Selon lui, Jeanne a mis fin à la succession apostolique. À partir de là, il n'y avait plus de légitimité dans la succession papale. Et il va être, sur ce point, rejoint par un certain nombre de pères de la Réforme. Et oui, car à partir du XVIe siècle, Jan Hus déjà avait lancé le mouvement, mais à partir du XVIe, et puis bien sûr du XVIIe siècle, les protestants vont sans se servir de tout ce qui peut permettre de dénoncer la corruption, la décadence de l'Église catholique et l'illégitimité de la papauté. Évidemment, ça devient un argument. On change complètement d'ailleurs de motivation et de discours. On n'est plus simplement dans la rumeur et dans la légende, là. Il s'agit d'en faire quasiment un instrument, sinon politique, en tout cas théologique. Mais, tout de même, il y a plusieurs problèmes. D'abord, on ne retrouve cette papesse Jeanne dans aucune archive contemporaine, je vous l'ai dit, hein. Si vous allez au IXe siècle, il n'en est pas question du tout. Et puis surtout, il y a énormément d'incohérences qui, quand on examine les récits, quels qu'ils soient et d'où qu'ils viennent, quand on les examine de plus près, on voit qu'il y a beaucoup d'incohérences. Ce qui veut dire quand même que là, à partir du XVIIe siècle, la légende commence à se fissurer.
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0: Il faut dire que dès la fin du Moyen-Âge, certains avaient commencé à douter de cette histoire de papesse, hein. Notamment le pape Pie II, au milieu du XVe siècle, qui avait dit qu'il s'agissait d'une légende. C'est un calviniste qui, au XVIIe siècle, va paradoxalement tenter de démystifier toute cette histoire. Dans son éclaircissement familier de la question « Si une femme a été assise au siège papal de Rome », ouvrage paru en 1647, David Blondel écrit ceci, je cite David Blondel. « J'ai écrit ce petit traité que vous avez copié non à dessein de le rendre public, c'est trop peu de choses, mais en intention de satisfaire au désir de ceux qui avaient voulu s'informer de mon sentiment, touchant un compte d'autant plus digne de donner du soupçon qu'il était sans aucun fondement rendu fort commun. » Oui, il y a quand même la rationalité qui se fait jour au XVIIe siècle et on n'en veut plus des histoires qui n'ont ni queue ni tête. Au 19e, l'historien Louis Duchesne, avec un certain nombre d'autres, vont confirmer l'absence de preuves tangibles. Les soi-disant détails biographiques de Jeanne se contredisent d'ailleurs d'un auteur à l'autre. Certaines des chroniques datent des papes précédents ou suivants et ne correspondent nullement hein, à la succession officielle. C'est-à-dire qu'on se trompe complètement dans les références qui sont faites, on se trompe complètement de pontificat. On situe l'épisode juste après le règne de Léon IV, qui donc, je vous l'ai dit, est mort en 855, sauf que on parle d'une procession, la procession en question, elle n'existait pas. Bref, il y a toutes sortes d'incohérences qui rendent le récit pour le moins douteux. Dans le texte de Mailly, hein, ce texte du milieu du XIIIe siècle, Jeanne chevauche un cheval au moment de son accouchement. Mais problème, l'usage du cheval du pape, c'est vrai, est ancien, mais ce n'est que vers 1200 qu'apparaît la plus ancienne représentation visuelle d'un pape à cheval. Même chose pour la sanction judiciaire rapportée par Mailly, selon qui Jeanne aurait été traînée sur une demi-lieue, les pieds liés à la queue de son cheval. Ça, c'est un châtiment qui était réservé aux traîtres, mais qui n'apparaît dans les sources que dans les dernières décennies du XIIe siècle. Quant à la fameuse fête Dieu durant laquelle Jeanne aurait accouché de son enfant, on n'en a pas de trace avant le XIIIe siècle. Et puis, on a dit qu'elle était allée étudier, vous savez, à Athènes, etc. Sauf qu'à Athènes, il n'y avait pas d'école prestigieuse au XIIIe siècle. Et alors, il y en avait encore moins au IXe siècle. Bref, beaucoup d'incohérences, beaucoup de choses qui ne tiennent pas debout. Ce qui, dans tout ça, est certain, c'est que l'histoire de la papesse Jeanne a eu un succès phénoménal. Chaque siècle y est allé de sa version, chaque auteur a ajouté un petit détail, un personnage, un dialogue, un nouveau châtiment. Jeanne, tour à tour, est devenue le symbole de la décadence de l'Église, de la ruse féminine, parfois des deux à la fois. Elle a nourri cette espèce de littérature qui prospère sur des fantasmes, disons les choses, et sur des polémiques aussi, polémiques religieuses ou laïques d'ailleurs. Jeanne, très probablement, n'a tout simplement jamais existé. Elle n'en a pas moins donné naissance à un des mythes les plus féconds du Moyen-Âge, jusqu'à la fameuse chaise percée du nouveau pape et à la fameuse déclaration qu'on connaît encore aujourd'hui. C'est une des rares phrases en latin que tout le monde connaisse plus ou moins. La papesse joue un rôle, en quelque sorte, de repoussoir, d'épouvantail commode. C'était un moyen au XIIIe siècle de réaffirmer l'interdit des femmes au sacerdoce, avec un message très clair. Il y en a eu une, il faudrait surtout pas qu'il y en ait une deuxième. Avec des fruits, avec des conséquences à tout ça, c'est que 1000 ans plus tard, l'interdit en question est toujours bien ancré.
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1: Bonjour à tous, bienvenue sur Radio Classique. Nous sommes le 17 juillet et il est 7h. Et les premières informations de cette matinée, c'est avec Pierre Pilet. Bonjour Pierre.
2: Bonjour Lénaïque, bonjour à tous. Deux ouvriers d'une société de travaux mis en examen dans l'enquête sur les incendies de la forêt de Fontainebleau, soupçonnés de déclenchement involontaire. Des travaux de réparation d'une glissière de l'autoroute A6 et en particulier l'étincelle d'une disqueuse auraient mis le feu à la végétation puis à la forêt, selon la procureure de Fontainebleau. Depuis dimanche, plus de 2000 hectares ont été parcourus par les flammes dans le massif. Près de 1000 pompiers encore mobilisés hier, même si les feux sont fixés. Vers une approbation du projet de loi d'urgence agricole, accord en commission mixte paritaire hier, ultimes examens à l'Assemblée nationale et au Sénat en début de semaine prochaine. Le texte continue de diviser, nous y revenons dans le journal de 7h30. Les États-Unis ont frappé des infrastructures de transport en Iran cette nuit, notamment des ponts. Une série d'explosions dans différents secteurs du sud de l'Iran à proximité du détroit d'Ormuz, c'est ce qu'affirment des médias d'État iraniens. Il accuse la Chine et laisse planer le doute sur une reconnaissance des résultats des élections en novembre aux États-Unis. L'allocution de Donald Trump cette nuit sous forme de charge contre le système électoral américain. C'est au sommaire du journal de 8h. Des manifestations en Ukraine hier dans la capitale Kiev et d'autres villes. Après le limogeage du ministre de la Défense, Mikhaïlo Fedorov, mis à la porte dans le cadre d'un remaniement du gouvernement voulu par le président Volodymyr Zelensky. En conflit avec le commandant en chef de l'armée ukrainienne, le ministre n'aura passé que 6 mois à son poste. Pourtant populaire, son départ suscite donc l'incompréhension chez les Ukrainiens. Encore 10 départements placés en vigilance orange canicule par Météo France, essentiellement dans le sud-est. Ceux de l'Île-de-France ne sont plus concernés. La 13e étape du Tour de France, aujourd'hui avec 205 km entre Dole et Belfort. Le Slovène Tadej Pogacar est toujours maillot jaune.
1: Merci Pierre, on vous retrouve pour un journal complet à 7h30 qui marquera le coup d'envoi de la matinale été de Radio Classique avec tous vos rendez-vous habituels. On se retrouve donc dans moins d'une demi-heure. D'ici là, la suite de votre programme en musique. À tout à l'heure.
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4: Bonjour à tous, bon réveil, bienvenue sur Radio Classique. Nous sommes le 17 juillet et à la une ce matin, la France touchée par la sécheresse et cette question, comment stocker l'eau? Et une fois que c'est fait, à qui la distribuer? Agriculteurs, professionnels ou bien particuliers? Nous en parlons dans les journaux de la rédaction et avec nos esprits libres après 8h30. Nous évoquerons également l'intelligence artificielle avec ce grand sommet mondial qui s'ouvre ce matin à Shanghai. Lucas Aubin nous dira en quoi ce sommet est à ce point une démonstration de force des pays présent, sujet que nous évoquerons également à 8h15 avec l'invitée de Radio Classique, la réalisatrice Marie Laurent. Et puis, parmi tous vos autres rendez-vous, juste avant 8h, le plan de départ à France Télévisions, c'est dans le décryptage écho de Pierrick Fay. Voilà pour une petite partie du programme. Soyez les bienvenus sur Radio Classique. Les infos arrivent juste après le temps. Avec Pierre Pilet. Bonjour à nouveau Pierre.
5: Bonjour.
4: Et les températures qui baissent dans une grande partie du pays.
5: Mais il va faire encore chaud dans le sud-est où se trouvent la plupart des départements encore placés en vigilance orange canicule par Météo France, 10 départements au total. Matinée ensoleillée dans le sud-est, souvent nuageuse mais douce ailleurs. Un temps orageux se maintient dans le centre et l'est du pays. Cet après-midi, temps qui reste calme dans l'ouest. Les températures maximales, 27 degrés à Auxerre, Strasbourg et La Rochelle, 28 à Paris et Brest, 30 à Toulouse et Marseille, 31 à Lyon.
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4: Le journal, puisqu'il est exactement 7h30, c'est toujours avec Pierre Pilet.
5: Vers une approbation du projet de loi d'urgence agricole, accord en commission mixte paritaire hier, ultimes examens à l'Assemblée et au Sénat à venir, le texte continue de diviser, détails dans un instant. Des peines allant jusqu'à 12 ans de prison dans le procès de la catastrophe du pont Morandi de Gênes en Italie. Effondrement qui a poussé la France à réaliser des inspections, moins d'un pont sur trois en bon état, analyse à suivre. Une bande dessinée pour comprendre le rôle des canadairs, la dessinatrice Pénélope Bagieux explique les incendies aux enfants, nous entendrons.
4: Dans une dizaine de minutes après ce journal, l'écho du monde de Lucas Aubin sur Radio Classique, il vient nous parler de ce forum sur l'intelligence artificielle à Shanghai et son rôle dans la géopolitique mondiale. À la une de votre journal, Pierre, députés et sénateurs se sont mis d'accord en commission mixte paritaire hier sur le projet de loi d'orientation agricole.
5: Ultime vote à l'Assemblée nationale lundi, au Sénat mardi. Parmi les mesures contestées, celles qui réautorisent des pesticides interdits, dont l'acétamipride qui fait partie de la famille des néonicotinoïdes. La mesure, déjà censurée par le Conseil constitutionnel l'année dernière dans le cadre de la loi du plomb, continue de faire débat, Lisa Morizon.
6: Pommes, noisettes, cerises ou encore betteraves sucrières. Ces filières pourraient réintroduire des pesticides interdits dans leurs exploitations. Pour les défenseurs du texte, c'est un enjeu de concurrence des filières françaises face aux autres pays européens. Marc-André Selosse, membre de l'Académie d'agriculture de France et professeur au Muséum d'histoire naturelle.
7: C'est une loi qui entretient les intérêts et les activités de filières de l'agroalimentaire. Elle permet d'essayer de maintenir des filières qui ne sont plus compétitives. C'est quelque chose qui ne permet pas du tout de faire percer l'adaptation au changement climatique et l'adaptation à l'évolution des pathogènes.
6: Pour protéger les cultures, les scientifiques proposent des solutions alternatives qui prennent du temps à se mettre en place dans les filières. Marie-Hélène Geoffroy, directrice de recherche à l'INRAE, l'Institut National de Recherche sur l'Agriculture et l'Alimentation, a travaillé sur des alternatives à l'acétamipride dans les champs de betteraves.
8: Les alternatives, c'est clair qu'elles ne vont pas avoir un effet total sur la réduction des pucerons. Elles sont plus complexes à mettre en place puisque on ne va pas remplacer une application de néonicotinoïdes par une seule pratique. Il va falloir combiner des choses.
6: S'il existe peu d'études scientifiques sur les dangers de l'acétamipride chez l'homme, associations et scientifiques insistent sur le principe de précaution.
5: Lisa Morizon, autre mesure clivante de ce projet de loi d'urgence agricole, le doublement des capacités de stockage de l'eau d'ici 2035 pour aider les agriculteurs en période de sécheresse. Le texte veut faciliter la construction d'ouvrages de stockage. Le principe, récolter de l'eau l'hiver, la garder dans des bassines racine pour la réutiliser l'été. Mauvaise idée selon Sylvain Tilleul, éleveur ovin dans la Creuse et membre de la Confédération paysanne.
9: Il y a le problème de l'accaparement de l'eau. C'est-à-dire que celui qui a les finances peut s'accaparer l'eau. Celui qui n'a pas les finances ne pourra pas se créer un outil de travail et faire son petit stock privé. C'est totalement antisolidaire. Et si on va plus loin, le système des bassines, il était opérationnel en Espagne. C'est un échec flagrant. On le voit aujourd'hui, on n'est même plus sur un climat méditerranéen. Nos nuits ne sont pas fraîches. On a des taux d'humidité dans l'air qui sont dignes des déserts. On peut faire des bassines. L'eau, de toute façon, elle finira par s'évaporer. Ça ne sert à rien.
5: Des propos recueillis par Zoé Pally, envoyée spéciale de Radio Classique dans la Creuse.
4: Les zones pilotes au cœur d'une réunion aujourd'hui entre Israël et le Liban.
5: Un rendez-vous au niveau militaire, selon le média L'Orient Le Jour, consécutif aux négociations menées à Rome cette semaine. Les zones pilotes, traduction, un mécanisme de sécurité qui prévoit un retrait progressif des forces israéliennes du sud du Liban au profit de l'armée libanaise. Armée libanaise chargée de reprendre le contrôle et de démanteler les infrastructures du Hezbollah. Mais sur place, la population craint le retour de bombardements massifs. Hier, des raids israéliens ont eu lieu dans la région de Nabatieh. C'est dans cette ville stratégique du sud Liban qu'habite Liliana Raibé.
10: Depuis le cessez-le-feu, on peut plus ou moins mieux dormir, aller chez le médecin, sortir faire les courses. Mais il y a encore des attaques de drones et plusieurs personnes sont mortes à Nabatieh. Nabatieh reste l'une des villes les plus durement touchées, les plus affectées du sud du Liban. Mais la population garde espoir. C'est pour ça que beaucoup de personnes, de familles sont revenues chez elles. Sincèrement, tout le monde pense que les bombardements peuvent reprendre. Mais on espère tous que ça n'arrivera pas, parce que nous avons déjà traversé tellement d'épreuves. Les gens ont toujours peur de ce que demain leur réserve. Voilà pourquoi, ici, on vit toujours le jour.
5: Témoignage recueilli par Lauriane Toulmont pour Radio Classique. Des frappes américaines ont touché des infrastructures de transport en Iran cette nuit, notamment des ponts. Des médias d'État iraniens font état d'une série d'explosions dans différents secteurs du sud de l'Iran à proximité du détroit d'Ormuz. Donald Trump accuse la Chine du plus gros piratage de données électorales de l'histoire. Dans une allocution cette nuit, le président américain affirme que des documents prouvent que le pays s'est emparé de 220 millions de fichiers d'électeurs américains, et ce à partir de 2020. Nous y revenons dans le journal de 8h.
4: Pour l'instant, il est 8h-25 sur Radio Classique. 32 personnes condamnées hier en Italie à l'issue du procès de la catastrophe du pont Morandi de Gênes.
5: Des peines qui vont jusqu'à 12 ans de prison ferme. Parmi les condamnés, plusieurs anciens cadres de la société d'autoroute, gestionnaire du viaduc qui s'est écroulé en août 2018 en portant des dizaines de véhicules. La catastrophe a fait 43 morts et a poussé la France à se pencher sur l'état de ses propres ponts, souvent vétustes, endommagés ou en mauvais état. Un plan national des ponts a vu le jour en 2021, mais 6 ans après, il reste beaucoup à faire, Nina Droff.
11: 7 ans après le rapport alarmant du Sénat sur l'état des ponts français, seuls 28% des ponts communaux sont considérés en bon état, selon le CEREMA, l'organisme chargé de l'application du plan national des ponts. Le problème est loin d'être réglé, selon le sénateur Hervé Maurey, à l'origine de la mission d'information du Sénat sur l'état des ponts.
12: Même si on a eu une prise de conscience, même si on a eu un certain nombre de ponts qui ont été remis en état, l'immense majorité des ponts n'a pas été traitée, et surtout, aujourd'hui, on s'intéresse aux ponts les plus dangereux. En faisant un peu l'impasse à ce stade sur des ponts qui ne sont pas identifiés comme très dangereux, mais qui présentent quand même un état de dégradation avancé, bien évidemment, on ne fait que repousser le problème et le laisser empirer.
11: La faute notamment à des financements insuffisants pour le programme national des ponts. Selon lui, il ne lui est alloué que 50 millions d'euros par an.
12: Nous, à l'époque, on avait dit qu'il faudrait un peu plus de 100 millions par an. Depuis, le Sénat a réévalué les choses et considère, compte tenu des retards qui ont été pris, qu'on était plus à 200 millions par an. Donc, ça veut dire qu'on met pas assez. Et qu'en ne mettant pas assez, l'état des ponts se détériore et les besoins financiers augmentent par la force des choses.
11: Il y a donc urgence à investir pour le sénateur, d'autant plus que le réchauffement climatique a tendance à accélérer le vieillissement de certains ponts.
5: Nina Droff, en déplacement au Maroc, le Premier ministre Sébastien Lecornu salue l'excellente coopération entre les services des deux pays qui a permis, selon le chef du gouvernement, d'aboutir ces dernières semaines à des succès opérationnels sans précédent dans la lutte contre la criminalité organisée et le narcotrafic. Pas d'allusion, en revanche, aux nouvelles révélations publiées hier par un consortium de médias internationaux sur l'ampleur présumée de l'espionnage mené par le Maroc à l'aide du logiciel Pegasus. Alors de quoi s'agit-il, Marc Tédé ?
13: Pegasus, c'est un logiciel espion conçu par la société israélienne NSO et vendu à plusieurs services de renseignements étrangers, notamment marocains. C'est ce que confirme le collectif de journalistes de Forbidden Stories après ses premières révélations en 2021. Ce logiciel peut aspirer l'ensemble des données contenues dans un téléphone portable, décrit le journal Le Monde, comme des photos, vidéos, carnets d'adresses, ainsi que tous les échanges sur les différentes messageries, d'autant plus redoutable qu'il est quasiment indétectable, pas besoin de cliquer sur un lien. Il peut être installé à distance en utilisant des failles de sécurité. Ce logiciel peut aussi s'autodétruire pour éviter d'être découvert en cas d'analyse de l'appareil. Malgré tout, des indices d'espionnage ont été retrouvés sur les téléphones de la ministre des Armées de l'époque, Florence Parly, ou encore de Sébastien Lecornu, actuel Premier ministre, à l'époque ministre des Collectivités Territoriales, des révélations qui avaient provoqué 3 ans de brouille diplomatique entre Paris et Rabat.
5: Et les précisions de Marc Tédé pour Radio Classique.
4: 2 ouvriers d'une société de travaux mis en examen dans l'enquête sur les incendies de la forêt de Fontainebleau.
5: Soupçonnés d'un déclenchement involontaire des travaux de réparation d'une glissière de l'autoroute A6 et en particulier l'étincelle d'une disqueuse, auraient mis le feu à la végétation puis à la forêt, selon la procureure de Fontainebleau. Des éléments dévoilés hier, plus de 2000 hectares parcourus par les incendies dans le massif et près de 1000 pompiers encore mobilisés hier, même si les feux sont fixés.
4: Et 35 000 hectares ont été touchés par les flammes depuis le début de l'année en France. C'est ce que nous apprend la sécurité civile. Pas de répit donc pour les Canadairs.
5: Oui, des avions bombardiers d'eau auxquels Pénélope Bagieux consacre une bande dessinée pour expliquer le rôle de ces appareils aux enfants. L'autrice se sert de son vécu. Lorsqu'elle habitait en Corse, elle l'explique à Victoire Fort.
14: Je voyais les Canadairs s'entraîner toute la journée en rase-motte près des arbres et j'étais complètement fascinée par cet avion et j'ai passé ma vie à vouloir en savoir toujours plus dessus. J'espère, comme tout bon livre pour enfants, que c'est aussi un bon livre pour adultes. Ce que j'aimerais qu'on en retienne surtout, c'est effectivement la responsabilité humaine qu'il y a là-dedans. Pour faire plus de prévention, il faut beaucoup plus de prudence. Les enfants sont tout à fait capables de le comprendre et de leur dire, voilà, entre le moment où quelqu'un a jeté un mégot et le moment où le feu va être éteint, voilà ce que tous ces gens vont faire. Je pense qu'il y a quelque chose de très rassurant à voir tout ce processus.
5: Et la bande dessinée de Pénélope Bagieux s'intitule « Incendie Canadair à la rescousse ». Elle est sortie fin mai et s'est éditée chez Gallimard Jeunesse. 10 départements encore placés en vigilance orange canicule par Météo France, essentiellement dans le sud-est où les températures restent élevé aujourd'hui. La 13e étape du Tour de France avec 205 km au programme entre Dole et Belfort aujourd'hui. Le Slovène Tadej Pogacar est toujours maillot jaune. Et puis les joueurs de l'équipe de France de football sont arrivés à Miami aux États-Unis hier. C'est là où va se dérouler la finale pour la 3e place du mondial. Les Bleus affrontent l'Angleterre demain soir à 23h heure française. La finale pour le titre, cette fois, c'est dimanche soir entre l'Espagne et l'Argentine.
4: Et c'était le journal de Pierre Pilet que nous retrouvons à 8h pour une nouvelle édition. Vous restez bien sur Radio Classique, il est exactement 8h20. Dans un instant, l'écho du monde signé Lucas Aubin. Il nous emmène ce matin à Shanghai où toutes les puissances mondiales dévoilent leurs nouvelles IA, objets stratégiques et géopolitiques. A tout de suite.
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4: Soyez les bienvenus sur Radio Classique, il est 7h40.

0: règles internationales qui encadreront leur utilisation. En fait, depuis 2023, la Chine défend une initiative mondiale fondée officiellement, bien sûr, sur l'ouverture, la coopération et un meilleur accès des pays en développement à ces technologies. En fait, Pékin explique aux États du Sud qu'ils ne doivent pas dépendre éternellement de quelques entreprises américaines. Et ça marche, figurez-vous. Hier, 29 pays ont signé la création d'une organisation mondiale de coopération sur l'IA, dont le siège sera installé à Shanghai. Parmi les fondateurs figurent notamment la Russie, le Bélarus, la Serbie, Cuba, le Brésil ou encore le Venezuela, 10 États africains et même 12 pays asiatiques. Le Sud global est en marche et la Chine, ici, est en tête. C'est simple, aujourd'hui, Xi Jinping va donc chercher à proposer un nouvel ordre mondial de l'intelligence artificielle.
1: Mais alors Lucas, est-ce que la Chine a vraiment les moyens technologiques de rivaliser avec les États-Unis ?
0: Alors déjà, il faut sortir d'une vision trop simpliste selon laquelle les États-Unis domineraient tout et la Chine ne ferait que copier. Le rapport 2026 de Stanford sur l'IA considère par exemple que l'écart de performance entre les meilleurs modèles américains et les meilleurs modèles chinois s'est pratiquement refermé. En mars dernier, le meilleur modèle américain ne devançait son rival chinois que de 2,7%. Les États-Unis produisent encore davantage de modèles de premier plan, mais la Chine domine en volume de publications, de brevets et dans l'installation de robots industriels. En fait, les sanctions américaines contre la Chine ont accéléré la recherche d'autonomie de Pékin et ça marche également. Huawei doit présenter à Shanghai son, attention, hein, Atlas 950 SuperPod, une infrastructure capable de relier plus de 8000 processeurs chinois et de les faire fonctionner comme une seule et même machine. L'idée est de compenser la faible performance individuelle des puces chinoises par leur mise en réseau à grande échelle. L'autre avantage chinois, ce sont des modèles dits ouverts, ils sont donc moins chers, ils peuvent être téléchargés, modifiés ou encore adaptés à une langue. Pour synthétiser, les États-Unis conservent les meilleures puces aujourd'hui, mais la Chine dispose de modèles moins chers, plus ouverts et diffusés plus largement.
1: Alors Lucas, est-ce que la Chine peut finalement gagner cette guerre mondiale de l'intelligence artificielle ?
0: Alors, tout dépend ce que signifie ici gagner. On imagine souvent cette compétition comme une course au modèle le plus intelligent, mais je crois que la bataille décisive sera peut-être celle de la diffusion. Quel écosystème sera choisi par le plus grand nombre de pays ? La Chine veut proposer une sorte de nouvelle route de la soie numérique, après les ports, les chemins de fer et les télécommunications. Elle veut fournir les centres de données, les modèles, les formations et les normes, finalement, de l'IA. C'est moins cher et plus adaptable. De leur côté, les États-Unis insistent davantage sur un écosystème fermé. Leur stratégie prévoit d'exporter ce qu'on appelle une pile technologique complète qui comprendrait pêle-mêle les puces, les centres de données, les logiciels, les applications, le tout au standard américain. Ce sont donc deux industries qui s'affrontent avec deux visions de l'ordre numérique mondial et deux manières de créer de la dépendance. Sur le plan géopolitique, cette bataille de l'IA consiste à organiser de nouvelles sphères d'influence. Un pays qui choisit les technologies américaines ou les technologies chinoises, s'insère dans un ensemble de dépendances. Derrière la compétition industrielle se joue donc une bataille très classique de puissance pour répondre à cette maxime précisément. Celui qui contrôlera les infrastructures numériques fixera les normes du 21e siècle.
1: Alors j'ai un peu peur d'avance de la réponse, Lucas, et les Européens dans tout ça ?
0: Ah oui, vous avez raison d'avoir un peu peur. Les Européens, il leur reste à inventer une troisième voie. Évidemment, quelque part, probablement, entre la domination des géants privés américains et le contrôle étatique chinois. Pour le moment, on n'en prend pas vraiment le chemin, mais ça, c'est une autre histoire. Et ce sera peut-être, probablement, l'objet d'une prochaine chronique. Bon week-end.
1: Bon week-end, Lucas. On vous retrouve lundi. L'écho du monde signé Lucas Aubin sur Radio Classique. Et l'intelligence artificielle, nous en reparlons à 8h15 avec Marie Laurent, qui a réalisé ce documentaire Chine-USA, justement, la guerre de l'IA.
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1: Et à 7h48 sur Radio Classique, nous retrouvons Augustin Lefebvre pour son journal imprévisible. Bonjour, bonjour Augustin.
3: Bonjour Lénaïque, bonjour à tous.
1: Alors certains se préparent, peut-être vous derrière votre poste, à partir en vacances ce week-end. Et ça sera peut-être au camping, premier mode d'hébergement l'été.
3: Oui Lénaïque, chaque année des millions de Français choisissent une tente, une caravane ou un mobil-home. Mais dans l'imaginaire collectif, le camping est encore associé à une certaine catégorie de la population.
4: Alors, on n'attend pas Patrick ?
3: Franck Dubosc en Patrick Chirac, c'est camping, il y a 20 ans, la recette classique de la comédie française de ces dernières décennies. On oppose deux catégories sociales. Ici, un médecin joué par Gérard Lanvin tombe en panne

0: et n'a d'autre choix que de découvrir un mode de vie exotique.
1: Et pourquoi vous n'achetez pas une maison ici alors ?
2: Ah bah non, on serait obligé de venir là tout le temps.
1: Mais puisque ça fait 30 ans que vous venez ici tous les ans.
2: Mais c'est pas pareil. Là, si on veut, on peut aller ailleurs. C'est ça le camping.
0: C'est ça le camping. Franck Dubosc, le co-scénariste du film, voulait tenter de sortir de certains clichés.
3: Les reportages à la télévision choisissent des campings. Souvent, c'est le camping de Port-Grimaud. Mmh. Parce que Port-Grimaud est à côté de Saint-Tropez. Et on veut voir des campeurs aller rêver devant les riches. Et là, on nous montre des beaufs. Et nous, on a voulu éviter ça. C'est pour ça que le film est intéressant. C'est que ça parle de gens d'une France moyenne. On ne sait plus les mots. Est-ce qu'on doit dire prolétaire ?
4: Moi, j'ai dit du français ordinaire. Français, mon père, ma mère, qui sont des gens ni mieux que les autres, ni moins bien.
3: Parler d'eux, et parler d'eux en bien, oui, avec amour, sont les vedettes du film. On va quand même pas se mettre à les rendre méchants.
0: Et plus de 5 millions d'entrées, le lieu de tournage, un camping près de la dune du Pilat, on a bien profité.
5: À la réception, on surfe sur la vague camping. Réservations et questions sur le tournage vont de pair.
6: Nous n'avons pas encore la teinte de Patrick, mais nous comptons en mettre une, effectivement, sur l'emplacement E20. J'en ai fière, ça s'est passé chez nous, on joue la carte du film à fond, c'est extraordinaire.
0: 2006, c'est aussi l'année de lancement de la série Camping Paradis sur TF1. Il faut dire que le camping est idéal pour un scénariste. Un lieu clos, un espace à partager, une certaine idée de la convivialité et une familiarité de l'audience. Là aussi, la frontière se brouille entre fiction et réalité puisqu'un label de camping a été lancé en 2020.
7: Les vacances Camping Paradis. Bien plus que des vacances, la magie de la série, l'expérience en vrai.
0: Un label qui coïncide avec le changement d'image du camping depuis quelques années. On observe une montée en gamme dans certains, plus aucun emplacement pour planter sa tente.
8: À ce stade, on se demande si les vacances en camping sont encore accessibles pour les classes populaires ou si elles sont devenues l'apanage d'une clientèle aisée, puisque la moitié des campings a plus de 3 étoiles. Celui-ci en a 5 et on a clairement l'impression de rentrer dans un hôtel de luxe. Déjà ici, c'est très calme. Il n'y a pas de musique, il n'y a pas de bruit.
9: Qu'est-ce que vous faites là ?
10: Une séance de méditation, donc respiration et méditation guidée.
8: Ici, le mot camping n'est écrit nulle part. On parle plutôt de glamping, du glamour camping.
0: Glamping ou hôtellerie
11: c'est
0: de plein air.
11: C'est pas très joli.
0: Non, alors surtout, on ne sait pas tellement comment le prononcer.
11: C'est ça.
0: Ça n'évoque pas tellement le glamour. En tout cas, il faut dire que, en tout cas, cette distinction entre camping n'est pas nouvelle. Écoutez cette archive des années 70.
12: Les gens se disciplinent d'eux-mêmes. Ils ne se mélangent pas, en fait. Les gens savent très bien où ils doivent aller. Nous avions cet hiver des caravaniers qui n'étaient pas pour le terrain de camping de Port-Marly. Ils s'en sont très nettement rendus compte. Ils savent très bien là où ils doivent aller. Un terrain de seconde classe, les gens vont parce qu'ils n'ont pas le moyen d'aller ailleurs. Et puis, ça les embête d'avoir des caravanes trop belles. Ça leur donne des complexes. Et finalement, ça se passe très bien. Ça se passe très gentiment. Et il n'y a pas de problème.
0: Et en 1997, reportage sur cette famille de Calaisiens qui part près de chez elle, faute de moyens. Mais le regard est plutôt amusé.
13: Vivement qu'on arrive là-bas parce que bon, c'est le grand air, on respire, on pense à rien.
14: Là-bas, c'est à 2 km seulement de chez eux. La famille habite à Calais. Chaque année, elle passe ses vacances au camping de Calais.
15: Oh, il n'y a que ça d'agréable, l'apéro.
13: Pour nous, c'est des vacances parce que bon, on sort de la maison, on n'est pas stressé, on est en plein air, on est tous réunis, bon, puis on fait des attractions qu'on ne fait pas chez nous.
0: Des campings à Calais, des campings sur la côte. La France est le deuxième pays au monde à avoir le plus de campings derrière les États-Unis. Il y en a 7400 et si je ne sais pas si vous le saviez, Lénaïque, vous pouvez même partir au camping à Paris.
11: Ah non.
16: Le Bois de Boulogne a ses campeurs. Ils viennent de Slovénie, de Pologne, de Belgique, d'Espagne. Pourtant, la réputation du bois, c'est vrai, ne tient pas à son camping. Mais il est le seul à être situé près du centre de Paris.
0: Alors, avec tout cela, imagine-t-on un ministre au camping ? La question avait été posée à Frédéric Lefebvre, aucun lien. Au début des années 2010, il était alors secrétaire d'État au tourisme.
17: On verra pendant les vacances des ministres aller camper.
18: Bon, vous savez pourquoi pas. Les ministres sont des êtres humains.
0: Des êtres humains, mais on sent bien derrière cette réponse évasive qu'il n'en a pas du tout l'intention. Il a fallu attendre l'année dernière pour voir une ministre dans un camping. Non, alors elle n'était pas en vacances, c'était Rachida Dati, ministre de la Culture.
19: Excusez-moi, madame la ministre.
20: Oui.
19: Vous êtes en train de faire quoi ?
20: Je suis en train de me renseigner sur toutes les activités culturelles qui auront lieu cet été dans les campings. C'est l'été culturel dans tous les campings de France. Ça sera plus de 1000 activités, 1000 événements dans les campings. Alors moi, je n'ai qu'une chose à dire. Rejoignez-nous dans tous les campings de France. Vous allez voir, les activités culturelles, elles sont exceptionnelles.
0: Un plan lancé avec Fabien Antoniente, réalisateur de camping, la boucle est bouclée. Ça avait fait beaucoup parler l'été dernier. Je cite en conclusion un article du Monde. Un objectif est déjà atteint, énerver les décideurs culturels. La ministre les rend fous et ça la ravit, comme si indigné faisait programme. Comme quoi, le camping reste encore un lieu de certains clivages.
9: Et c'était le journal imprévisible d'Augustin Lefebvre que vous pourrez réécouter évidemment sur l'application de Radio Classique. 7h54. Et dans un instant, sur Radio Classique, un nouveau journal. Mais avant cela, nous accueillons Pierre Fay pour son décryptage éco. Bonjour Pierrick.
11: Bonjour Lénaïque.
9: Alors, un plan de départ salé, Pierrick, ce pourrait bien être le feuilleton de l'été à France Télévisions.
11: Dans la catégorie thriller, plutôt que comédie d'ailleurs, c'est ce que révélait le site Satellifax hier après-midi, le groupe d'audiovisuel public envisagerait de mettre en place un vaste plan de départ volontaire. Un plan de départ, le mot qui fâche est lâché, il ne peut y avoir aucun tabou, avait reconnu la présidente de France Télévisions dans une interview aux Échos en novembre dernier. Ce plan pourrait concerner 1000 équivalents temps plein, ça représente un peu plus de 11% des effectifs du groupe. C'est beaucoup, mais c'est faisable. En raison de la pyramide des âges, selon Satellifax, France Télévisions compterait au moins 3100 salariés ayant plus de 55 ans, dont près de 200 ont plus de 65 ans et plus de 1100 ont entre 60 et 64 ans. Le problème, c'est qu'on parle d'un plan de départ volontaire et qu'il va falloir être persuasif pour pousser vers la porte des salariés qui ont vu récemment l'âge de la retraite à taux plein s'éloigner, même si la direction semble persuadée que les volontaires ne devraient pas manquer.
9: Alors, question, pourquoi ce plan, Pierrick ?
11: Il ne vous a sans doute pas échappé que les comptes de l'État ne sont pas bons, les déficits s'accumulent et tout le monde ou presque est appelé à écoper. C'est aussi le cas de France Télévisions. Son ministère de tutelle lui a demandé de trouver 150 millions d'euros d'économies cette année. Pas simple, d'autant que le marché de la publicité à la télévision est en berne pour toutes les chaînes. Mais l'idée de la direction, c'est de réduire les effectifs pour ne pas avoir à trop tailler dans les programmes et surtout dans la création, comme le proposait le ministère de la Culture. Grâce à ce plan de réduction des effectifs, France Télé pourrait économiser entre 70 et 80 millions d'euros chaque année à partir de 2028.
9: Mais alors l'économie, j'imagine, Pierrick, que ce n'est pas la seule explication ?
11: Non, c'est aussi un dossier devenu très politique. Delphine Ernotte est sous pression, surtout après le spectacle de la commission d'enquête sur l'audiovisuel public, dont le président a tiré à boulets rouges sur la gestion du service public et sur les dépenses jugées somptuaires, notamment lors du Festival de Cannes en 2023. En attendant, Delphine Ernotte, reconduite à son poste en mai 2025, met en avant son bilan et le chemin déjà parcouru. Devant la commission, elle a assuré que France Télévisions coûte aux Français 500 millions de moins qu'à son arrivée. Dans les Échos, elle a aussi rappelé les réductions d'effectifs déjà réalisées. En 2015, il y avait 10 000 salariés à France Télévisions contre 8 700 actuellement. Demain, il pourrait donc y en avoir 1000 de moins. Mais ce sera au Premier ministre de trancher entre le plan proposé par France Télé et celui avancé par la ministre de la Culture, avec l'espoir que la question de la privatisation de l'audiovisuel public, un des thèmes favoris du RN, ne revienne pas s'immiscer dans la campagne présidentielle.
9: Merci Pierrick et bon week-end. Il est 7h57 sur Radio Classique. Le journal de Pierre Pilet arrive dans quelques instants. Et puis l'un de vos rendez-vous estivaux, le coup de cœur de ceux qui font cette radio. Ce matin, Jean-Marie Colombani.
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9: Le coup de cœur des animateurs juste avant le journal de 8h et ce matin, celui de Jean-Marie Colombani.
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4: Ça reste cinéma pour moi parce que voilà, je suis un grand amateur de films et de bons films. En l'espèce, il y a un renouveau du cinéma espagnol qui voilà, brille de mille feux. Et parmi les réalisateurs qui attirent l'attention, il y a quelqu'un qui s'appelle Sorogoyen qui a fait un film qui s'appelle L'être aimé et qui est un film absolument somptueux et qu'il faut aller voir toutes affaires cessantes. L'être aimé, c'est l'histoire d'un réalisateur qui reprend contact avec sa fille qu'il a délaissée pendant 20-30 ans et qui essaye de renouer voilà un amour filial avec elle. Le héros, c'est Javier Bardem, qui est un acteur absolument écrasant et au mieux de sa forme. C'est un cinéaste qui s'était déjà manifesté à travers un film qui s'appelait Asbestas, qui avait beaucoup marqué les esprits, aussi à travers une série Los Nuevos Agnos, qui consiste à prendre un couple et à le regarder à chaque anniversaire, à chaque nouvel an. Les années passent, les nouvels ans passent et le couple évolue. C'était aussi magnifique. Mais L'être aimé, c'est un film vraiment à ne pas manquer parce que c'est absolument bouleversant, remarquable. Et il y a à l'intérieur de ce film, d'ailleurs, comme une sorte de reportage sur la façon dont se fait un film. Il y avait La Nuit américaine de Truffaut pour nous renseigner sur la façon dont on fait des films. Et là, il y a aussi Sorogoyen avec cette, de façon beaucoup plus dramatique et beaucoup plus intense. C'est aussi un reportage, c'est un film dans le film, en fait. Donc, ne manquez pas L'être aimé de Sorogoyen.
9: Voilà le coup de cœur des animateurs juste avant le journal de 8h qui arrive juste après la météo. Avec Pierre Pilet, des températures, Pierre, qui baissent pratiquement partout sur le pays.
24: Oui, mais il va quand même faire encore chaud dans le sud-est où se trouvent la plupart des 10 départements encore placés en vigilance orange canicule par Météo France. Matinée ensoleillée d'ailleurs dans le sud-est, souvent nuageuse mais douce ailleurs. Un temps orageux se maintient dans le centre et l'est du pays aujourd'hui. Temps calme dans l'ouest. Les températures maximales, 27 degrés à Strasbourg et La Rochelle, 30 à Paris et Amiens, 28 à Paris et Amiens, 30 à Toulouse et Marseille, 31 à Lyon.
9: Bon réveil sur Radio Classique, il est 8h.
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9: L'heure d'un nouveau journal avec Pierre Pilet.
24: Ils ont créé une officine de règlement de comptes, de crimes et de délits où y ont participé. Verdict dans le procès Atanor cet après-midi à Paris. 22 accusés sur le banc, précision à suivre. Il accuse la Chine, laisse planer le doute sur une reconnaissance des résultats des élections en novembre. La locution de Donald Trump cette nuit sous forme de charge contre le système électoral américain détaille dans ce journal. Des manifestations en Ukraine contre le départ du populaire ministre de la Défense poussé dehors. Nous allons vous expliquer pourquoi.
9: Et puis dans un instant sur Radio Classique, l'invité de la matinale, Marie Laurent, documentariste qui a signé Chine-USA, la guerre de l'IA. Et à la une cet après-midi, Pierre, le verdict attendu dans le procès Atanor à la cour d'assises spéciale de Paris.
24: Ou comment une officine née au sein d'une loge maçonnique des Hauts-de-Seine est devenue une machine à régler des comptes allant jusqu'au meurtre. 600 heures de débat, des dizaines et des dizaines de témoins entendus, 22 individus poursuivis pour des faits commis entre 2016 et 2020. Parmi les accusés, d'anciens policiers des renseignements intérieurs, des militaires, des chefs d'entreprise. Pour le parquet général, cette affaire représente une forme inédite de criminalité organisée, Fabien Albert.
25: La concurrence d'une coach en entreprise vous fait de l'ombre, le syndicaliste de votre société vous gêne un peu trop, le pilote automobile qui vous doit de l'argent ne vous rembourse pas, appelez Atanor et un contrat sera mis sur leur tête pour quelques milliers d'euros. Atanor, ce sont aussi des voitures et domiciles incendiés, des élus tabassés ou encore des vols avec violence, le catalogue d'intimidation de l'officine est sans limite. Tous ces contrats partent d'une entente entre deux frères francs-maçons de la loge Atanor, deux hommes à la vie un peu trop lisse, en manque d'action. d'action et de pouvoir. Daniel Beaulieu, haut cadre retraité du renseignement intérieur, la DGSI, qui a eu une double vie parfaitement cloisonnée pendant plus de 20 ans, et Frédéric Vaglio, ancien journaliste fasciné par l'espionnage et les sociétés secrètes, maître dans l'art de la manipulation. Partenariat commercial et criminel, exécuté par un troisième homme, Sébastien Leroy, agent de sécurité à l'intelligence limitée, qui se rêvait en grand espion et pensait agir pour le compte de l'État. 30, 25 et 22 ans de prison ont été requis contre les trois hommes.
24: Fabien Albert, 112 infractions dont 25 crimes dans cette affaire. Deux ouvriers d'une société de travaux mis en examen dans l'enquête sur les incendies de la forêt de Fontainebleau, soupçonnés d'un déclenchement involontaire. L'étincelle produite par une disqueuse lors d'une réparation de glissière d'autoroute aurait mis le feu à la végétation puis à la forêt, selon la procureure de Fontainebleau. Des éléments dévoilés hier. Plus de 2000 hectares parcourus par les incendies dans ce massif et près de 1000 pompiers encore mobilisés hier, même si les feux sont fixés.
9: Donald Trump va-t-il reconnaître les résultats des élections de mi-mandat au mois de novembre ?
24: Une question qu'il est possible de se poser au terme de l'allocution du président des États-Unis cette nuit depuis la Maison-Blanche. Bonjour Éric Kioch.
5: Bonjour, bonjour à tous.
24: 25 minutes de prise de parole et une critique manifeste du système électoral américain.
5: Oui, pour Donald Trump, c'est simple. Le système actuel doit être revu de fond en comble.
6: Nous avons un grand défi à relever. Aucun pays ne peut être grand sans élections honnêtes et justes. Malheureusement, aujourd'hui, notre système électoral ne répond pas à cette exigence.
5: Il dénonce même des vulnérabilités choquantes exploitées, selon lui, par la Chine depuis 2020. Et cette fameuse élection volée, comme il la qualifie, qu'il avait privée d'un second mandat successif et portée Joe Biden à la Maison-Blanche. Mais pour de nombreux observateurs, ces accusations ne reposent sur quasiment rien. Donald Trump cherche surtout à chauffer à blanc son électorat nationaliste en agitant l'épouvantail d'une ingérence étrangère en vue d'élections de mi-mandat qu'il risque de perdre, analyse Romuald Sciorra, spécialiste des États-Unis.
7: C'est un président fébrile comme jamais, qui doit faire face à des élections qui s'annoncent perdues et qui est épaulé par une extrême droite qui, depuis plus d'un an, attaque l'ensemble des bastions de la démocratie américaine. Donc il est tout à fait logique que ces personnes fassent tout pour se cramponner au pouvoir. Et donc nous avons assisté à la mise en place de cette stratégie qui permettra de légitimer la contestation des résultats en novembre prochain.
5: Au-delà de cet ennemi chinois, Donald Trump s'en est pris à une autre de ses cibles privilégiées, la presse. Il souhaite retirer les licences des chaînes ABC et NBC qui ont toutes deux refusé de diffuser son discours. Enfin, pour parfaire sa riposte, le président américain pousse pour l'adoption du SAVE Act, un texte qui risque, selon ses opposants, de priver 21 millions d'Américains du droit de vote.
24: Merci pour ces explications, Éric Kioch. Les États-Unis qui ont frappé des infrastructures de transport en Iran cette nuit, notamment des ponts. Une série d'explosions dans différents secteurs dans le sud du pays, à proximité du détroit d'Ormuz. C'est ce que rapporte des médias d'État iraniens. Des manifestations en Ukraine hier dans la capitale Kiev et dans d'autres villes après le limogeage du ministre de la Défense, Mykhailo Fedorov, mis à la porte dans le cadre d'un remaniement du gouvernement voulu par le président Volodymyr Zelensky. En conflit avec le commandant en chef de l'armée ukrainienne, le ministre n'aura passé que 6 mois à son poste. Pourtant populaire, son départ suscite l'incompréhension chez les Ukrainiens, Marc Tédé.
8: Le président Zelensky a même été contraint d'appeler hier à préserver l'unité du commandement militaire. Des soldats et des vétérans regrettent ouvertement ce départ, comme le raconte la journaliste Tetiana Ogarkova, responsable de l'ONG Ukraine Crisis Media Center.
10: Tout d'un coup, une décision aussi brusque et au moment où l'Ukraine commence à renverser la donne sur le champ de bataille. Pourquoi ne pas laisser Fedorov de travailler ? L'absence d'explication a provoqué cette réaction très spontanée.
8: Pour certains, il paie sa lutte contre la corruption et sa volonté de transparence. Quoi qu'il en soit, à tout juste 35 ans et en moins de 6 mois, Mykhailo Fedorov a bousculé l'institution militaire et s'est imposé comme un ministre de la Défense performant, détaille Oleksiy Melnik du centre Razumkov, un cercle de réflexion ukrainien.
25: Le nombre de drones achetés a plus que doublé en 6 mois par rapport à l'année précédente. Il y a donc eu des succès évidents, notamment dans les frappes à moyenne et longue portée. Il a aussi apporté des transformations dans les achats de défense et il avait déjà annoncé une réforme de la mobilisation.
8: Le nom de son successeur devait être approuvé hier par le Parlement. Mais face à la fronde, les élus ont finalement reporté ce vote.
24: Marc Tédé, en déplacement au Maroc, Sébastien Lecornu a salué hier l'excellente coopération entre les services des deux pays. entre le Maroc et la France. Donc, coopération qui a permis, selon le Premier ministre, d'aboutir ces dernières semaines à des succès opérationnels sans précédent dans la lutte contre la criminalité organisée et le narcotrafic. 10 départements encore placés en vigilance orange canicule ce matin par Météo France, essentiellement dans le sud-est. En revanche, la vigilance aux orages est levée. La 13e étape du Tour de France, aujourd'hui, 205 km à parcourir entre Dole et Belfort. Le Slovène Tadej Pogacar est toujours maillot jaune.
9: Le journal signé Pierre Pilet. Vous restez bien avec nous. Il est 8h09. Dans un instant, Marie-Laurent, Chine, USA, la guerre de l'IA. On en parle avec elle. Elle est l'invitée de la matinale de Radio Classique à 8h15. À tout de suite.
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9: Radio Classique, 8h12, l'édito politique arrive à tout de suite.
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9: Et à 8h12 sur Radio Classique, j'accueille Richard Flurin du Figaro. Bonjour Richard.
32: Bonjour Lénaïque.
9: Alors à 9 mois, Richard, de la présidentielle, les candidatures se multiplient. Malgré tout, certains anticipent un invité surprise, l'avènement d'une personnalité que personne n'avait vu venir.
32: C'est le propre, effectivement, du moment politique que nous vivons. La campagne à proprement parler n'a pas encore commencé. À part la France Insoumise et le Rassemblement National, aux ordres de leur leader incontesté, les différents camps cherchent toujours le meilleur candidat. Retailleau ou Zemmour, Attal ou Philippe. Philippe Glucksmann ou Hollande. Ce climat d'incertitude favorise l'éclosion des ambitions. Chacun pousse son avantage, même le plus improbable des prétendants. David Lisnard, Dominique de Villepin, Karim Bouamran, Delphine Bateau. Ces petits candidats ne sont pas tous devenus fous. Ils veulent profiter d'un quart d'heure de célébrité. L'objectif est de se faire davantage connaître des Français, de mettre des sujets à l'agenda médiatique. Dans ce grand bazar, les scénarios les plus improbables sont permis. Des tickets inimaginables ou des candidatures surprises. Certains imaginent Jean Castex, Michel-Édouard Leclerc ou Mathieu Pigas sortir du bois et l'emporter contre toute attente. Parfois, les intéressés entretiennent eux-mêmes le doute. Souvent même, il s'agit de ne pas insulter l'avenir et de jouir pleinement d'un statut de présidentiel.
9: Alors Richard, comment est-ce que ça va finir? Parce qu'à la fin, il faudra bien que le nombre se réduise.
32: Tout à fait. À cette phase de pré-campagne qui se caractérise par le flux et le reflux des hypothèses, succédera la campagne proprement dite. Ce basculement devrait intervenir à l'hiver prochain. C'est le moment où les Français entrent véritablement dans la présidentielle. Le moment des grands meetings qui coûtent très cher, plusieurs centaines de milliers d'euros. Le moment où les 500 signatures de maire deviennent pressantes. Le moment aussi où une simple erreur sur un plateau de télévision peut condamner un candidat à la relégation. D'ici là s'opérera donc une rationalisation de l'offre politique encore éclatée aujourd'hui. Des ralliements, des abandons, des clarifications qui devraient intervenir à partir de la rentrée de septembre. Les sondages, quoi qu'on en pense, joueront un rôle clé. Il sera difficile pour un candidat crédité de moins de 5% de maintenir sa candidature coûte que coûte. Surtout dans le climat de gravité qui est entretenu par l'ensemble du spectre politique. Pour certains, il s'agit d'éviter à tout prix Marine Le Pen d'accéder à l'Élysée. Pour d'autres, de faire barrage à Jean-Luc Mélenchon. Quoi qu'il en soit, à la fin des fins, les naïgs, le nombre de candidats ne devrait pas exploser.
9: Et c'était l'édito de Richard Furlin du Figaro. Bon week-end Richard.
32: Bon week-end.
9: À lundi. Et à 8h15, j'accueille Marie Laurent, mon invitée ce matin. Bonjour.
0: Bonjour.
9: Alors, on l'a évoqué tout à l'heure avec Lucas Aubin dans l'Écho du Monde. La conférence mondiale sur l'intelligence artificielle a débuté ce matin à Shanghai. C'est l'occasion de parler de cette course folle qui s'est engagée il y a quelques années. Jamais une technologie ne s'était imposée aussi vite, avait déboulé dans nos vies aussi profondément. Qui a pris le premier train de l'IA, les Chinois ou les Américains? Où en sommes-nous, nous autres Français? On va voir ça avec vous, puisque on a pu voir sur France 5 il y a quelques jours le documentaire que vous avez co-réalisé avec Barbara Steck, Chine-USA, la guerre de l'IA. Alors l'actualité, Marie-Laurence, ce matin, c'est ce grand barnum où chacun vient montrer qu'il a la plus puissante des IA. C'est un peu comme un gros défilé militaire, mais version intelligence artificielle.
0: Oui, c'est un petit peu ça. C'est vrai qu'il y a une guerre qui s'est engagée. On peut parler de guerre technologique. Il y a beaucoup d'analogies qui sont faites avec la guerre froide, parce qu'on a une course qui s'est lancée et ça s'est fait dans un temps effectivement très resserré. C'est-à-dire que dans le quotidien des gens, l'IA, c'est surtout ChatGPT qui est arrivé dans nos vies aux alentours de 2023. Voilà, on a commencé à l'utiliser 2024. Et là, en l'espace de 2 ans, on voit tous dans nos travaux, dans nos jobs au quotidien, que ça a pu envahir déjà pas mal de et remplir pas mal de fonctions pour nous aider. Nous aider ou nous remplacer,
9: oui,
0: c'est évidemment la grande question. Et donc ça, il y a deux États qui sont emparés de cette problématique très très vite. Les Américains avaient une longueur d'avance évidemment parce qu'ils ont la puissance de calcul, ce qui est essentiel en matière d'IA. Donc ils ont les puces, donc toute la puissance de calcul elle est plutôt américaine aujourd'hui. Ils ont aussi l'investissement privé qui est colossal. Mais les Chinois sont assez près derrière et commencent à rattraper les États-Unis de manière assez marqué. Ça s'est vu au moment de début 2025, l'investiture de Donald Trump, c'est l'ouverture du film. Il lance au lendemain de son investiture un programme colossal d'investissement de 500 milliards de dollars dans l'IA. Et donc c'est vraiment une ruée vers l'or aux États-Unis qui construisent des data centers à tout va partout et ça commence d'ailleurs à affoler les populations. Et le jour même, DeepSeek est lancé en Chine. Donc c'est un concurrent de ChatGPT en fait hein, et un logiciel extrêmement peu cher, enfin qui a pu être réalisé avec de petits moyens, sans l'accès aux puces avancées américaines, et qui commence à concurrencer ChatGPT très très fort.
9: Alors avec des Chinois qui néanmoins, Marie-Laurent, ont peut-être une petite avance en termes de ce qu'on appelle les terres rares que les Américains n'ont pas, par exemple, est-ce que ça peut là jouer également sur une supériorité de la Chine dans sa volonté de rattraper les États-Unis?
0: Alors complètement, parce que autant les États-Unis peuvent essayer d'empêcher les Chinois d'accéder à leurs puces, c'est ce qu'a voulu faire Trump dès 2016 en restreignant en fait l'exportation production de puces américaines pour empêcher les Chinois de les utiliser, notamment dans leur armée. Autant les terres rares, là, les Américains sont ultra dépendants. C'est-à-dire que les Chinois ont 90% effectivement du monopole de raffinage, notamment des terres rares. Ils ont des terres rares, mais surtout, ils savent les raffiner. Et donc, ça, c'est un atout essentiel et qui sera déterminant dans la course du futur. Les Américains en ont bien pris conscience. C'est pourquoi ils relancent des sites comme Mountain Pass en Californie, qui était une des premières, un des premiers sites d'extraction de terres rares dans les années 70 pour les téléviseurs, etc. Ça, beaucoup de nos terres rares au niveau mondial venaient de là, mais ça avait été fermé. Donc là, ils la relancent, mais tout ça prend du temps. Et donc, les Chinois ont une avance considérable dans ce domaine-là et comptent bien l'utiliser. On l'a vu en 2012, ils ont empêché les Japonais d'accéder à leurs terres rares. Donc, les Américains font une analogie. Ils disent, voilà, le Moyen-Orient a le pétrole, les Chinois ont les terres rares, et pour eux, c'est comme s'ils braquaient, ils en ont fait un genre de fusil braqué sur l'industrie américaine. Et donc, c'est une image qui est assez parlante.
9: Alors, c'est une autre donnée que je voulais aborder avec vous, Marie-Laurent. Nous vivons aujourd'hui dans un monde en guerre, plusieurs guerres, évidemment, avec les débuts de l'intelligence artificielle en plein milieu. Qu'est-ce que ça a changé? Est-ce que vous diriez que l'IA aujourd'hui, elle est plutôt un outil de diplomatie ou un outil de guerre?
0: Sans doute les deux, mais dans un présent immédiat, on peut voir l'IA dans la guerre, c'est-à-dire qu'elle remodèle complètement la façon de faire la guerre. On l'a vu malheureusement à Gaza, qui a servi un petit peu de laboratoire, comme souvent d'ailleurs, lors de la dernière guerre menée par les Israéliens suite au 7 octobre. En fait, l'IA permet de raccourcir les temps de frappe et de cibler beaucoup plus efficacement, en l'occurrence, les responsables du Hamas. Donc Tzal dispose d'un logiciel qui s'appelle Avenger. Il y a une enquête qui a été menée par un journal israélien, israélo-palestinien plus 972, qui, sur la base de témoignages de commandants, d'ex-commandants de Tzal, qui raconte que ce logiciel permet, avant ce logiciel, si vous voulez, il pouvait cibler 50 responsables du Hamas, 50 cibles par an. Avec ce logiciel, ils arrivent à cibler 100 cibles par jour.
9: Donc, oui, c'est colossal.
0: Tout s'accélère. Ouais. Et en fait, l'IA va plus vite que l'humain. Et le commandement humain ne peut plus, valider toutes ces cibles. C'est physiquement impossible. Donc se pose la question de l'autonomie de décision par la machine et l'autonomie de décision létale. Donc c'est Tzal conteste les résultats de cette enquête, dit qu'il reste un commandement humain derrière, oui, qui décide de chaque frappe, mais vu la rapidité, le nombre de bombardements par jour, on peut en douter.
9: D'accord. Et alors nous, est-ce que nous sommes, Lucas Aubin nous le disait tout à l'heure, alors pas forcément à la traîne, mais dans une perspective où on voudrait augmenter l'Europe de la défense, par exemple, est-ce que nos chercheurs sont déjà, Marie-Laurent, un peu au taquet pour rattraper tout ce monde qui effectivement va à une vitesse folle aujourd'hui, et c'est assez affolant d'ailleurs.
0: Alors on a, oui, évidemment priorisé l'IA dans l'intégration de l'IA dans l'armée française. C'est un des chantiers de l'armée aujourd'hui. Donc il y a l'AMIAD qui a été créé pour essayer d'intégrer au mieux l'IA dans les chaînes de commandement, dans la gestion de la logistique, là où elle peut être utile. Après, on n'a pas forcément la même approche que les Américains, c'est-à-dire que on a des start-up qui se lancent. On va voir Helsing dans le film, qui est une start-up européenne, donc allemande à la base, mais qui a un siège à Paris, un autre à Londres. Et eux viennent de faire une levée de fonds, d'ailleurs, la semaine dernière, colossale. Ils travaillent beaucoup sur les systèmes de drones et d'IA intégrés dans les drones. Voilà. Ils travaillent beaucoup en Ukraine. Ils fournissent beaucoup de drones à l'Ukraine. Donc, ils progressent très, très vite. Et on a vu, d'ailleurs, on parlait de la décision humaine, une simulation de combat aérien, en fait, entre d'anciens pilotes de chasse humains expérimentés et des IA, des avions commandés par IA. Et dans 85% des cas, l'IA l'emporte. Donc, on comprend très vite.
9: C'est énorme.
0: Voilà, c'est énorme. Donc, l'idée là est d'entraîner les IA pour réussir à les intégrer et gagner aussi des vies humaines. Parce qu'on peut voir ça comme ça. En fait, les pilotes de chasse n'ont plus à sacrifier en gros leur vie, puisqu'on aura des avions commandés par IA qui pourront être sans doute tout aussi efficaces. Donc voilà, c'est effrayant, mais il y a aussi un potentiel, enfin en tout cas Helsing l'évoque comme ça, de peut-être d'épargner des vies humaines.
9: Mmh, bien sûr.
0: Mais ce qui est sûr, c'est que ces start-up travaillent pour l'instant De leur côté, c'est pas intégré l'armée française, et à défaut d'avoir une armée européenne pour l'instant, l'armée française ne recourt pas, voilà, il n'y a pas eu d'appel d'offres emporté pour l'instant par Lexing, pour l'armée française. Mais ça ne saurait tarder parce qu'aux États-Unis, on a vraiment un mouvement très important avec des sociétés comme Enduril, par exemple, qui commence à remporter d'énormes contrats avec le Pentagone.
9: Alors, Richard Fleurin nous disait tout à l'heure qu'il y aura plein de candidat à l'élection présidentielle de 2027, j'allais dire 2027. Est-ce que justement le monde politique français est en capacité de prendre cet enjeu-là de l'IA vraiment en main? Peu de candidats en parlent, on les sent même un peu perdus, un peu largués, si je peux me permettre l'expression. Est-ce que c'est quelque chose qui vous semble pourtant essentiel dans la façon dont évolue le monde, Marie-Laurent?
0: Très bonne question. C'est vrai qu'on a quand même un décalage en sortie de ce film. On se dit que c'est vraiment un enjeu, mais fondamental. Et effectivement, c'est assez peu présent.
9: Faut pas rater le train.
0: Non. Et on est peut-être inquiet en voyant notamment une audition récente de Arthur Mensch, qui est le président de Mistral, un de nos gros atouts français en matière d'IA. Il a été auditionné par le Parlement et il y avait très peu de parlementaires français présents. Donc on se dit waouh, il y a quand même un décalage ou voilà un retard dans la prise de conscience des enjeux. Gabriel Attal en parle, on a fait une priorité quand même de sa campagne.
9: Alors il est l'un des plus jeunes sur la ligne de départ, c'est sûr.
0: C'est sûr. Après, il y avait eu quand même dans le débat politique français quelque chose d'intéressant. C'était il y a quelques années, la taxe robot qui avait été évoquée par le candidat socialiste,
9: Benoît Hamon,
0: oui. Qu'on a d'ailleurs rappelé à l'occasion de ce film. Et c'est vrai que, alors il parlait des robots, on avait moins en tête l'enjeu de l'IA, mais pour avoir été en Chine, j'ai vu les robots intégrer. Enfin, donc la Chine travaille pour intégrer l'IA à la robotique. Et quand on arrivera à cette IA incarnée, c'est vrai que c'est tout le modèle social qui doit être repensé, puisqu'il y aura moins de travailleurs, donc moins de cotisants pour les systèmes de retraite ou de protection sociale. Et donc, il va falloir repenser toute cette société, parce que ces robots sont à la veille de pouvoir... Alors, il y a encore du travail.
9: Qu'est-ce qu'ils savent faire, justement, ces robots qui vont nous remplacer?
0: Alors, pour l'instant, les gestes sont encore assez lents, mais c'est très bluffant parce qu'il y a d'énormes centres dans toutes les régions chinoises qui sont mis en place où l'humain entraîne le robot à le remplacer, c'est-à-dire à plier du linge, remplir des lave-vaisselles pour doser les gestes et lui apprendre à réagir à son environnement. Parce que pour l'instant, le robot peut faire des gestes répétitifs très bien sur des chaînes de production, dans un environnement maîtrisé. Ce qu'il sait beaucoup moins faire, c'est aller dans les maisons, se baisser, s'adapter. Voilà, une porte, un placard pour aider des personnes âgées.
9: L'imprévu.
0: Voilà, l'imprévu et s'adapter à tous les environnements spécifiques domestiques. Donc là, quand on arrivera à faire ça, il va y avoir une force un déploiement fulgurant.
9: Et est-ce que c'est en cela que l'encyclique du pape Léon XIV était intéressante, justement parce qu'il parlait d'asservissement? Est-ce que c'est ce que vous avez observé, vous également, en travaillant, Marie-Laurent, sur l'intelligence artificielle et la guerre que se livrent tous ces états autour d'elle?
0: C'est vrai qu'il y a l'autonomie de penser dans tout ça. Et le film se termine par une séquence aussi interpellante sur l'interface cerveau-machine. Donc Elon Musk travaille là-dessus aux États-Unis. Les Chinois sont très peu loin derrière. Donc pour intégrer des puces au cerveau. Donc pour l'instant, c'est à vertu thérapeutique pour essayer d'aider à des gens à remarcher, par exemple. Mais on peut imaginer qu'on puisse intégrer de l'IA à ces implants-là et à ce moment-là, prendre peut-être le contrôle des pensées. Donc c'est complètement vertigineux.
9: Là, on est dans un film. Sauf qu'on n'est plus dans un film.
0: On n'est plus si loin que ça. Donc c'est des questions qu'il faut soulever pour pouvoir effectivement conserver l'autonomie de pensée. Et j'aborde pas l'éducation parce qu'évidemment, nos enfants, on est tous inquiets pour nos enfants qui sont livrés peut-être à ChatGPT sans avoir eu le bagage qu'on a pu avoir nous à l'école. Donc tout ça pose des questions et il y aurait besoin encore de temps pour parler de l'idéologie, de la guerre idéologique menée par de grands acteurs comme Peter Thiel aux États-Unis. Donc voilà, il y a énormément d'enjeux, pas seulement économiques, ni diplomatiques, ni militaires, mais aussi idéologiques dans cette guerre de l'IA.
9: Et nous sommes sur Radio Classique, où nous aimons la culture. J'aimerais qu'on termine avec ceci et qu'on aborde la place de l'IA dans la création. Est-ce que vous considérez, j'imagine que vous vous en servez beaucoup de l'IA dans votre travail, pour les artistes, vous y voyez un outil d'inspiration ou plutôt une menace?
0: Alors, c'est une question très difficile à traiter. C'est C'est effectivement vertigineux. On a tous fait l'expérience d'utiliser ChatGPT pour demander des inspirations multiples. Alors heureusement, quand il s'agit de création pure, l'IA n'est pas encore au niveau. Qu'il s'agisse de dessins animés, d'écriture de romans ou même de fiction, de réaliser des fictions ciné. Mais c'est sûr que on se dit que le nombre de créateurs va forcément baisser vu la qualité de ce qu'elle peut produire aujourd'hui. Et voilà, c'est tout un monde qui est décontenancé. J'avais participé à un stage au Gobelin d'écriture de scénarios, et c'est vrai qu'il y avait des scénaristes très très talentueux qui étaient là et voilà, qui se disaient on va pas refuser la modernité, il faut savoir l'utiliser intelligemment, mais combien de temps l'homme restera supérieur à la machine, c'est vraiment la question.
9: Et ben c'est une grande question, on aura peut-être l'occasion d'en reparler avec vous. En attendant, on peut revoir Marie Laurent, votre documentaire Chine-USA, la guerre de l'IA, que vous avez co-réalisé avec Barbara Steck. Bon week-end, merci d'être venu dans les studios de Radio Classique.
0: Merci pour votre invitation.
9: Il est 8h28, vous restez avec nous. La revue de presse arrive dans un instant, tout comme le rappel de l'info.
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9: Dans un instant, puisqu'il est quasiment 8h30 sur Radio Classique, vos esprits libres, Rime Godot, De l'Opinion, Géraldine Vosner, Du Point et la revue de presse signée Marc Gouraud. Mais avant cela, les infos.
5: Le ministère de la Santé de l'Iran affirme que 38 personnes ont été tuées et que plus de 400 autres ont été blessées par des frappes américaines dans le pays depuis le 22 juin, bilan donné ce matin. Les États-Unis ont par ailleurs frappé des infrastructures de transport en Iran cette nuit, notamment des ponts selon des médias d'État. Deux ouvriers d'une société de travaux mis en examen dans l'enquête sur les incendies de la forêt de Fontainebleau en Seine-et-Marne, soupçonnés d'un déclenchement involontaire. Plus de 2000 hectares parcourus par les incendies dans ce massif. Près de 1000 pompiers encore mobilisés hier, même si les feux sont fixés. Les joueurs de l'équipe de France de football sont arrivés à Miami aux États-Unis hier. C'est là où va se dérouler la finale pour la 3e place du mondial. Les Bleus affrontent l'Angleterre demain soir, 23h, heure française.
9: Merci Pierre, bon week-end. Et à 8h30 sur Radio Classique, nous retrouvons Marc Bourreau pour sa revue de presse. Bonjour Marc.
6: Bonjour Lénaïque, bonjour à tous.
9: À la une, Marc, ce matin, la politique à coups de bistouri.
6: Des lèvres pulpeuses, des joues saillantes, deux fossiles, un angle très aigu au niveau de la mandibule, un menton pointu. Voici le masque de la loyauté aux États-Unis. Ces femmes qui ont changé leur visage comme signe de ralliement à Donald Trump. Le magazine Le Point consacre cette semaine une enquête sur la Mar-a-Lago Face, le visage Mar-a-Lago, référence à la résidence du président en Floride. Ce culte du lifting a pris ses quartiers à Washington depuis le retour au pouvoir de Donald Trump. Elle s'appelle Pam Bondi, procureure générale, Christine Ohm, secrétaire intérieure, une multitude d'influenceuses complotistes dont les injections avoisinent les 20 000 dollars par an. Des femmes fascinées par Barbie ou par l'ancienne lobbyiste conservatrice Phyllis Schlafly qui estimait que les femmes devaient être élégantes et au service de la cause masculine. On augmente tout et on dit rien. Un sérieux passeport pour le pouvoir. C'est comme ça que le président a recruté son avocate qui affirme sans complexe, au moins avec ce visage, je peux faire semblant d'être intelligente. Pourtant, les femmes dévouées à la cause de Donald Trump sont rattrapées par leur plastique, poursuit Le Point. Le moindre faux pas, et c'est la porte. Donald Trump ne leur excuse pas grand-chose, en tout cas moins que les hommes. Christine Ohm, Pam Bondi ont été écartées par Donald Trump. Certains visages Mar-a-Lago n'ont plus que leurs yeux pour pleurer.
9: Et puis, portrait de futurs prétendants à la présidentielle. Mais alors, chez nous, dans vos journaux ce matin également.
6: Alors celui de Bernard Cazeneuve, pour commencer. L'ancien Premier ministre se mercredi prêt à se lancer dans la course. Interview dans Le Parisien dans laquelle il appelle à la résistance et au redressement. Il faut rassembler au-delà des partis à bout de souffle, lance Bernard Cazeneuve. François Hollande et Raphaël Glucksmann apprécieront. Pour son programme, il faudra se rapporter à la lettre de Bernard Cazeneuve aux Français. 86 pages, de quoi bien occuper vos séances de lecture sur la plage. Bernard Cazeneuve et pourquoi pas Sébastien Lecornu. L'option tient la corde, nous dit Le Figaro. Le Premier ministre, préféré à Gabriel Attal et Édouard Philippe par les électeurs macronistes. Les Français aiment son profil bas, son côté moine soldat. Lui répond que la présidentielle n'est pas à son agenda. Méfiance, Lecornu est un fin manœuvrier, note Le Figaro. La preuve, il est au plus haut sommet de l'État depuis 2017.
9: Et puis Marc, ce matin, il y a également ce portrait en première page de Libération.
6: Une photomontage du patron de SpaceX, Elon Musk, cheveux blonds jusqu'aux épaules. Ce n'est pas de la chirurgie esthétique, l'Enaïque, ce sont les cheveux de Marine Le Pen. Elon Musk apporte son soutien à la candidate du Rassemblement National. Le dernier espoir de la France, a-t-il posté mercredi sur son réseau social. Et autant dire que ça embarrasse le RN. Il y a comme un X, titre Libération. Deux ans auparavant, le parti proposait le nom d'Elon Musk pour le prix Sakharov, pour la liberté de l'esprit. Après les saluts romains controversés du milliardaire, le RN tente maintenant de s'en éloigner. On est dans une forme d'ingérence, dénonce même un cadre du parti dans Le Quotidien.
9: Et puis, le visage d'une époque, c'est dans La Croix ce matin.
6: C'est l'expression choisie par Le Quotidien pour parler de Didier Deschamps. Dernier match à la tête de l'équipe de France samedi soir. Petite finale contre l'Angleterre. Dernière bataille du conquérant bleu, ajoute Le Quotidien qui retrace ses 14 ans à observer les joueurs, à trouver la bonne formule dans le silence des hôtels. La Croix qui rapporte ses chiffres. Si l'on accumule ses matchs en tant que joueur et entraîneur, Didier Deschamps cumule 30% des rencontres disputées par les Bleus depuis leur création. Il a même remporté 80% des trophées majeurs de la sélection. Joli bilan tout de même.
9: Et La Croix et Les Échos qui publient également, Marc, ce matin, un portrait de la famille française.
6: Une famille qui a profondément changé en 20 ans. Selon le nouveau rapport de l'INSEE, les Français se marient moins, font moins d'enfants. Mais l'une des leçons que retiennent vos journaux ce matin concerne plutôt le nom de famille. 15% des nouveau-nés portaient l'an dernier les noms de leurs deux parents. 5 points de plus en l'espace de 10 ans. Comme un miroir des évolutions de la société, développe La Croix. Ces doubles noms, on les retrouve principalement chez les couples de femmes, chez les couples non mariés, pour visibiliser leur filiation. C'est aussi un attachement à l'histoire familiale maternelle, poursuit La Croix. Ces mères qui veulent éviter que leur nom de famille ne se perde, faute de descendants. Ces mères aussi qui se sont fait un nom au cours de leur carrière et souhaitent transmettre cette ascension à leur enfant. Un phénomène particulièrement notable dans la fonction publique, l'information, la science ou les arts. Vous apprendrez en lisant La Croix que le double nom n'a rien d'exceptionnel en Espagne, au Portugal, au Brésil. En France, ce sont les Pyrénées-Atlantiques qui l'emportent. 27% de double prénom aujourd'hui.
9: Et on va terminer, Marc, par l'histoire d'un incroyable sosie. C'est dans le magazine Society.
6: Il s'appelle Mahmoud Ayash. Il est pizzaïolo libanais. Un soir, Mahmoud reçoit un coup de téléphone de sa mère. T'es où ? Lui demande-t-elle. C'est toi qui fais une vidéo pour le compte d'Israël ? Si c'est toi, ce n'est pas la peine de revenir à la maison. Et c'est comme ça que Mahmoud a compris qu'il était le sosie du porte-parole arabophone de l'armée israélienne, Avishai Adrae, celui qui annonce les ordres d'évacuation avant chaque bombardement, considéré aujourd'hui comme l'homme le plus détesté du Liban. Au départ, c'est un calvaire pour Mahmoud Ayash. Impossible de se déplacer à Tripoli au Liban sans être interpellé dans la rue. Impossible de préparer une pizza sans une remarque des clients. Même les milices chiites tentent de le recruter pour qu'il devienne à son tour leur porte-parole. Ce calvaire, Mahmoud Ayash l'a transformé en humour sur les réseaux sociaux. Il joue sur cette ressemblance dans ses vidéos. Elles font le tour du monde. Même CNN lui a consacré un portrait ces derniers mois. Alors, les sosies se sont-ils rencontrés? Sont-ils entrés en contact? C'est toute la question. La réponse est oui, poursuit Society. Le porte-parole de l'armée israélienne l'interpelle même dans une vidéo. Hey, « Hé, toi, le héros, tu n'es qu'une copie en plastique. Ta ressemblance avec moi ne fait pas de toi une histoire à raconter. » Qu'importe, le colonel israélien a depuis passé la main. Si les deux hommes avaient au moins une chose en commun, c'est leur point de vue sur le Hezbollah. S'il n'existait pas, conclut Mahmoud Ayash dans Society, on vivrait probablement en paix avec Israël.
9: Et la boucle est bouclée. La revue de presse signée Marc Bourreau. Marc, bon week-end. Vous restez bien avec nous. Il est déjà 8h36 sur Radio Classique. Dans un instant, pas de vacances pour nos esprits libres. Je suis accompagnée ce matin de Rémi Godot, rédacteur en chef de L'Opinion, et de Géraldine Vosner, rédactrice en chef au Point. Ils viennent nous parler de ce poison lent. 4 économistes missionnés par Bercy qui alertent sur la trajectoire du déficit public. Et nous parlerons également stockage de l'eau. Comment et également pour qui? À tout de suite.
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0: Il est déjà 9h20 sur Radio Classique. Bienvenue à vous si vous nous rejoignez pour accueillir les esprits libres de ce 17 juillet. Rémi Godot, rédacteur en chef de l'Opinion. Bonjour Rémi.
20: Bonjour.
0: Bienvenue. Et Géraldine Vosner, une habituée des vendredis de Radio Classique, rédactrice en chef au Point. Bonjour Géraldine.
23: Bonjour Lénaïque.
0: Alors on va parler de deux choses ce matin, du projet de loi d'urgence agricole d'ici quelques instants. Mais avant cela, ce chiffre qui nous a alerté, c'était mercredi. 4 économistes et non des moindres ont rendu un rapport sans concession sur nos finances publiques. Un verdict, c'est ce que sans changement de cap, on file vers 6,8% du PIB en 2030 et une dette dépassant 130%. Alors si on résume tout ça, il faudrait 120 milliards d'euros d'efforts d'ici 2032 pour stabiliser rien que ça la situation. Géraldine, Rémy, est-ce que c'est un électrochoc ou est-ce que finalement c'était une évidence ce rapport?
23: C'est une évidence, oui, un électrochoc, on l'essaie. J'espère. Mais bon, vous savez, ça fait quand même quelques mois, sinon années. Enfin, François Bayrou avait commencé justement avec une série d'alertes et des chiffres très alarmants lancés dans le débat public. J'ai pas l'impression que ça ait parfaitement rejoint les équipes de campagne, en tout cas pour la présidentielle. En tout cas, c'est important, toujours important de poser les choses à l'aube d'une campagne présidentielle où on va évidemment parler de ces sujets pour dire attention les gars. voilà la situation, on est face à un mur de financement public. Maintenant, il y a peu de propositions dans le rapport. J'ai pas bien compris dans le rapport, mais je crois parce que c'est pas précisé. Vous savez, en France, on a toujours une tendance dans la présentation des finances publiques, quand on dépense 100 et que la trajectoire dit que ça va vers 110, si on fait 105, on va considérer qu'on a fait 5 milliards d'économies. Là, la méthodologie n'est pas précisée dans le rapport, mais en tout cas, on comprend l'esprit. 125 et l'urgence, 125 milliards d'euros, c'est un minimum.
1: Rémi Godot, votre lecture de ce rapport.
2: Franchement, on n'a strictement rien appris dans ce rapport. Le diagnostic, on le connaît. L'urgence, on la connaît. Et donc, bon, ça fait partie des étapes traditionnelles, des grandes manœuvres. Avant de commencer les négociations sur le budget, eh bien, il y a toujours un. Il n'y en a pas eu un, d'ailleurs. Il y a eu deux rapports, coup sur coup, puisque le lendemain, le plan a fait, lui aussi, un rapport tout aussi, si ce n'est plus alarmiste encore, en se projetant sur 2050, avec une dette qui peut atteindre jusqu'à 240% du PIB, on sait même plus ce que ça veut dire. Donc on n'a rien appris. Alors par contre, Géraldine, c'est vrai qu'il y a deux points intéressants dans ce rapport, enfin intéressants, deux choses qui valaient mieux dire et qui ont été écrites par ces économistes indépendants. La première, c'est que il faut pas se faire d'illusions, le redressement est tellement colossal qu'il faudra que tout le monde soit touché et qu'il est illusoire, là je cite les économistes, illusoire de croire que il suffirait de faire payer les ultra riches, les retraités, les fonctionnaires. Non, il faudra que tout le monde mette la main au porte-monnaie. Et le deuxième point, c'est qu'il ressorte une des solutions dont on avait déjà parlé à l'époque de François Bayrou, qui est la fameuse année blanche où on décide de ne pas indexer sur l'inflation les prestations, les barèmes fiscaux, toutes ces choses qui coûtent énormément, et grâce à ça,

0: agences d'État ou en réduisant le train de vie de l'État, par exemple. C'est illusoire. Évidemment, ça ne suffira pas. Il va falloir s'attaquer à la masse de ces dépenses. Et c'est ce qu'on a toujours refusé de faire. Il n'est jamais inutile de le rappeler au début d'une campagne présidentielle, encore une fois.
1: C'est ce que j'allais vous dire. On va rentrer dans un tunnel, la politique, qui va nous emmener jusqu'au mois de mai prochain. Rémi Godot, effectivement, est-ce que vous voyez un candidat qui va, effectivement, prendre ce fardeau sur les épaules? Parce qu'évidemment, des mesures seront prises et elles ne seront pas populaires, loin s'en faut. Or, de la popularité, manifestement, il en faut au moins un peu plus de 50% pour être président de la République ou présidente.
2: Alors c'est très compliqué, moi je pense que notre classe politique manque énormément de courage et fait campagne sur un vieux logiciel, et ce vieux logiciel ça consiste à faire des promesses, à ne pas chiffrer ses promesses ou à les chiffrer de manière bancale et à nous faire croire que on peut continuer à dépenser des milliards. Or on n'est plus dans cette situation-là. La vérité c'est que le prochain président ou la prochaine présidente de la République sera un président empêché parce qu'il n'aura aucune marge de manœuvre, parce qu'il devra se dédire, il devra renier tout ce pourquoi sur quoi il a fait campagne, parce qu'il n'aura pas les moyens. Et ce qui est aussi très troublant, c'est que il va y avoir un budget avant cette élection présidentielle, et que ça sera aussi un moment de vérité, ce budget, parce que il en faut un. C'est déjà la base. Sébastien Lecornu, aux rencontres économiques d'Aix, a commencé par la base en disant « Je préviens les élus, s'il vous plaît, il va falloir un budget. Arrêtez de nous faire croire qu'on peut ne pas avoir de budget pour 2027 et continuer comme ça l'élection présidentielle. » Donc on part vraiment de la base. Et après, la question va se poser de comment on fait passer ce budget. Et là, tous les candidats vont devoir se positionner. Est-ce qu'on vote la censure? Est-ce qu'on vote un budget raisonnable avec des économies, parce que finalement c'est l'intérêt de tous les candidats qu'on n'aille pas dans le mur dès le mois de septembre? Voilà, là on va avoir quand même un petit, j'espère, parce qu'on dit ça depuis des années, peut-être un petit moment de vérité et un moment de courage et un moment de vérité vis-à-vis des Français qui sont, il faut le reconnaître, on est tous dans un déni collectif sur la situation budgétaire depuis des années.
1: Géraldine Vosner, vous soupirez, vous pensez, vous regrettez peut-être que ce rapport, finalement, il est publié là, aujourd'hui, on en parle autour de cette table sur Radio Classique, vous pensez que très vite, il va être mis sous le tapis?
0: Non, mais moi, je constate, je veux dire, c'est une anecdote personnelle, mais ma première grande enquête que j'ai écrite en tant que journaliste, c'était au début des années 2000, et c'était déjà sur les retraites. Et j'écrivais la même chose il y a 25 ans que ce que je dis aujourd'hui. Je veux dire, on a absolument rien réformé. Quand on parle de faire des efforts, c'est extrêmement difficile, tant les élus, mais les électeurs sont dans le déni. Donc on a vu plusieurs gouvernements sont tombés sur des ajustements sur les retraites, des choses relativement mineures. Ce qu'il faut faire en réalité, on le sait, c'est ce qu'ont fait nos voisins en Europe, donc effectivement repousser un peu l'âge de la retraite, peut-être baisser un peu le niveau des pensions. Sur la santé, par exemple, c'est assez symptomatique. Est-ce que vous savez, par exemple, est-ce que les électeurs savent qu'en Espagne, les Espagnols, ils payent 25% du prix des médicaments? Le reste à charge en France est le plus bas de tous les pays du monde.
1: Ça fait partie de notre système.
0: Voilà, ça fait partie de notre système. Et il y a un moment, quand on est face à la situation budgétaire qu'on a une désindustrialisation telle qu'on l'a connue, qu'on a la croissance sens qu'on a, c'est pas possible en fait de garder le même système. Donc c'est ça que voulaient dire, je pense, les auteurs de ce rapport, oui, quand ils disent tout le monde va devoir mettre un peu. Voilà, c'est une réalité. Alors après, il y a des solutions qui sont plus faciles que d'autres, peut-être, mais qui sont tout aussi politiquement difficiles. Je pense à la TVA, augmenter la TVA, par exemple. On a l'un des taux de TVA, en dessous de la moyenne européenne. Si on le remonte d'un ou deux points, ça fait quand même une certaine somme.
2: Parce que tous les autres impôts sont au-dessus de la moyenne européenne.
0: Parce que tous les autres le sont au-dessus. voilà, il y a un panel de possibles assez large. Mais ce qu'ils disent très bien, c'est qu'il va falloir actionner plusieurs leviers. Maintenant, avoir une somme de petites choses indolores, ça ne suffira pas, en fait.
1: Oui, on vide l'océan avec une petite cuillère.
2: Le paradoxe, c'est que là, on est dans une situation tellement dégradée qu'on va être obligé de prendre des mesures qui ne sont pas intelligentes et des mesures qui seront très douloureuses. Voilà, on en est arrivé là où on est incapable d'avoir une stratégie sur plusieurs années, on est incapable de la tenir. On sait très bien comment on fait les autres pays, et on n'est pas du tout dans un contexte qui nous permet aujourd'hui de redresser les finances. Il faut avoir une majorité solide, il faut avoir un président ou un premier ministre qui a un mandat très clair sur le fait qu'il

0: pour réduire les dépenses. Et tout ça, aujourd'hui, on l'a pas. Donc c'est illusoire. Tous ces rapports sont illusoires. Ils vont nous dire, ils nous disent, il faut réagir vite dès maintenant. Mais on sait que on va pas réussir cette année à redresser durablement avec des rustines nos finances publiques.
1: Par-ci, par-là. Il est déjà, je regarde la pendule, 9h-10 sur Radio Classique. Alors, on voulait quand même parler avec vous ce matin de ce projet de loi d'urgence agricole, un sujet que vous maîtrisez, Géraldine Vosner, tout particulièrement, avec quelques décisions qui ont été prises. Il va arriver à l'Assemblée lundi. Pesticides interdits et réintroduits, sécheresse qui frappe la France et stockage de l'eau. Ça, ce sont les deux sujets les plus clivants. Et a priori, on va réussir à se mettre un peu d'accord.
2: Bah, en tout cas, en commission mixte paritaire hier, 7 députés, 7 sénateurs ont réussi à se mettre d'accord sur un compromis. Il est vrai que le texte avait été particulièrement durci par le Sénat. Il n'aurait pas été voté en l'état, c'est certain. Maintenant, le compromis fait que si les gens sont honnêtes, par exemple, les gens de la majorité, ça correspond parfaitement à ce qu'ils avaient défendu il y a encore quelques mois. Maintenant, on a vu, ça se fracture parce que on n'est pas loin de tout près de la campagne présidentielle. Et vous avez toute l'aile gauche de la majorité qui avait défendu ces mesures il y a quelques mois, qui dit aujourd'hui, ouf, est-ce que c'est bien le moment de nous couper d'un électorat écologiste que potentiellement on voudrait récupérer. Donc ça tangue et on n'est pas du tout certain de l'issue du vote. Maintenant, je vous dis simplement les quelques mesures de compromis sur la réintroduction de deux insecticides qui sont autorisés partout en Europe mais interdits en France. C'est assez malin parce que le compromis consiste à dire on va prévoir des dérogations ultra encadré, et c'est l'ANSES, l'Agence Nationale de Sécurité Sanitaire, qui aura le dernier mot. Donc en gros, on donne la parole à la science. Normalement, l'ANSES, qui est toutes ses homologues en Europe, ont autorisé ces produits, donc ce serait quand même curieux que l'ANSES... tout peut arriver. Donc ça, c'est pour les pesticides. Et puis sur l'eau, ils ont quand même reculé sur les positions les plus crispantes, qui étaient la gouvernance et qui étaient la définition des zones humides. Enfin, c'est plein de détails assez technique, mais globalement le texte est acceptable pour il peut trouver une majorité si on sort des postures, et ça c'est quand même, ça reste compliqué.
1: Ce que va nous commenter Rémi Godot d'ailleurs sur les postures justement.
0: Je suis assez d'accord avec l'analyse de Géraldine, c'est-à-dire qu'on peut voir le verre à moitié plein. C'est que finalement, il y a quand même eu un compromis. C'est que finalement, sur l'acétamipride, c'est vrai que c'est astucieux de réintroduire dans l'équation, qui est très complexe, une sorte de caution scientifique. C'est vrai que sur la gouvernance de l'eau et la gestion de l'eau, on a trouvé aussi un compromis. Donc finalement, cette CMP, elle est conclusive. Le verre à moitié vide, ça consiste à dire qu'on a vu quand même les tensions extraordinaires qu'il y avait, les clivages, la polarisation, et qu'on ne sait pas ce qui va se passer à l'Assemblée nationale. On ne sait pas exactement, alors on va le savoir peut-être aujourd'hui, mais quelle est la position de Renaissance. Et donc là, on voit bien, et c'est plus inquiétant, qu'il y a toujours des tensions, et que ces tensions avec la présidentielle vont être très fortes, autour de la production. Est-ce que oui ou non, on peut, ça ne concerne pas que l'agriculture, mais on peut produire en France, on peut produire en Europe.
1: Sauver certaines filières.
0: Le paradoxe, c'est que l'Europe est en train de changer de logiciel. L'Europe est en train de se dire qu'elle est allée trop loin dans la protection du consommateur au détriment des producteurs. Et ça serait quand même paradoxal que la France fasse le chemin inverse ou fasse de la résistance.
2: Géraldine. Non, mais d'autant plus que là, on est quand même sur un texte, moi, de mémoire de journaliste, je n'ai jamais vu autant de populisme que sur ce texte. Et les députés se sont enfermés finalement dans quelque chose de très caricatural. Quand on a dit pendant des mois, vous allez empoisonner les Français, ce qui est une aberration. Enfin, je veux dire, comment voulez-vous après vous dédire ? Alors, il faudrait. Et de la même manière sur l'eau, on a entendu des positions mais complètement dingues. Aujourd'hui, dans les commissions locales de l'eau, les agriculteurs pèsent rien. Ils sont quasiment pas représentés. Là, il s'agit de rééquilibrer un peu. On a l'impression, les élus locaux à les entendre, qu'on leur arrache les deux bras. Donc, tout est excessif. Il faut revenir à un peu de raison. Et là, on l'a quand même vu, il a plu tout l'hiver, ça a été l'hiver le plus pluvieux depuis des années, une grande partie de cette eau est partie à la mer, et quelques semaines plus tard, on se trouve en situation de sécheresse agricole, c'est une réalité. Ces situations-là vont se multiplier, la France se réchauffe, le réchauffement est là, il faut y adapter un minimum nos infrastructures. Et quand on pense qu'en France, on stocke aujourd'hui 3,5 milliards de mètres cubes d'eau. L'Espagne en stocke 22 milliards de mètres cubes. Il ne s'agit pas de faire comme l'Espagne, mais d'équilibrer un peu pour pouvoir continuer à produire sur notre sol.
1: Géraldine Vosner du Point, Rémi Godeau de l'Opinion, merci. Bon week-end à tous les deux. Il est quasiment déjà 9h sur Radio Classique. Ça vaut le détour. Il vous manque, David Abiker. Et bien, il est encore là. Il fait le tour des belles adresses du guide Michelin. Aujourd'hui, on part à Izmir en Turquie.
3: 4 couverts à l'instant, 4 menus déjeuner, il y aura 4 pots de crème offerts avant les homards.
4: Aujourd'hui, nous retournons en Turquie, à Izmir, chez Vino Local. Là-bas, Ozan et Seray Kumbasar forment un duo passionné qui insuffle toute son âme à ce 2 étoiles au guide Michelin. Tandis que Seray partage avec enthousiasme et expertise sa connaissance des vins régionaux, des cuvées confidentielles aux digestifs soigneusement sélectionnés, le chef Ozan célèbre le terroir en privilégiant les produits qu'il cultive lui-même ou qu'il achète auprès de producteurs voisins. Son menu dégustation, renouvelé toutes les 6 semaines, suit fidèlement le rythme des saisons. Cette cuisine raffinée et profondément ancrée dans son territoire fait la part belle aux ingrédients. Les crevettes sont cuites avec une précision extrême afin de préserver leur texture légèrement translucide et leur délicatesse. Tandis que les gombos et jeunes épis de maïs grillés au feu de bois sont sublimés par une sauce onctueuse au maïs. Quelques influences italiennes aussi ou asiatiques s'invitent parfois au menu, comme en témoignent les excellents gyoza du chef. Le restaurant, qui évoque l'atmosphère chaleureuse d'une trattoria avec ses murs ornés d'œuvres d'art et son irrésistible terrasse romantique, offre un cadre idéal pour découvrir cette cuisine sensible et créative où chaque produit est mis en valeur avec justesse. Une maison charmante.

0: Voilà, et cette musique turque envoûtante au réveil ce matin sur Radio Classique, ça vaut le détour. Les plus belles notices du guide Michelin, c'est tout l'été sur notre antenne avec David Abiker. Et c'est une chronique que vous pouvez retrouver sur l'application Radio Classique. Vous restez avec nous, les infos arrivent dans 2 minutes 30. À tout de suite.
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0: Juste avant le flash de 9h, on vous accueille. Éric Koch à nouveau pour faire un point sur le temps.
8: Bonjour Lénaïque, bonjour à tous.
0: Avec un redout qui se confirme.
8: Oui, et ce matin, le soleil domine sur quasiment tout le territoire, mais il s'accompagne d'un thermomètre plus convenable qu'en début de semaine. Malgré tout, 10 départements restent en vigilance orange canicule, principalement dans le sud-est. Des orages sont tout de même attendus sur le centre Val-de-Loire et sur le nord de la Bourgogne. Au réveil, il fait 28 à Nice, 22 à Lille, Cherbourg et Grenoble, 30 à Perpignan. La maximale est de 32 degrés sur l'île de Beauté. Cet après-midi, un tout autre scénario se dessine. Les orages vont dominer sur les deux tiers est du pays. Seul le quart sud-est et la façade atlantique seront plus ou moins épargnés. Il fera 27 à Paris, 26 à Brest et Alençon, 34 à Montpellier. Ce sera la maximale.
0: Passez une excellente journée à l'écoute de Radio Classique. Je suis ravie d'avoir passé la semaine à vos côtés. La matinale d'été revient dès lundi 7h30 avec Marc Bourreau derrière ce micro. Merci à toutes les équipes. Dans un instant, les grands dossiers de l'histoire de Franck Ferrand consacrés à Breguet. C'est juste après le flash d'Éric Koch puisqu'il est 9h.
8: La Chine et le Pakistan appellent ce matin Washington et Téhéran à reprendre les négociations et à cesser les combats. Les affrontements ont repris depuis plus d'une semaine sur fond de tensions autour du contrôle du détroit d'Ormuz. Selon l'Iran, les bombardements américains ont causé la mort de 38 personnes et blessé 400 autres. Et ce matin, les gardiens de la Révolution ont également annoncé avoir ciblé des installations américaines, des radars situés dans le sultanat d'Oman. Un pays ne doit pas dominer seul l'intelligence artificielle. C'est l'appel lancé par Xi Jinping depuis la conférence mondiale sur l'IA qui se tient actuellement à Shanghai. Le président chinois a également appelé à la régulation et à une coopération internationale dans le secteur, un domaine dans lequel Pékin souhaite rivaliser avec les géants de la tech américaine. Les femmes ne peuvent toujours pas accéder au trône impérial au Japon, malgré le soutien de l'opinion publique, le Parlement a adopté une révision de la loi de succession impériale, maintenant cette exclusion pour les princesses japonaises. En revanche, elle ouvre la possibilité pour la famille impériale d'adopter un parent éloigné de sexe masculin âgé de plus de 15 ans. En France, verdict très attendu au procès dit Atanor, du nom de cette société secrète liée à une loge maçonnique des Hauts-de-Seine. 22 accusés du réseau sont notamment poursuivis pour le meurtre du pilote automobile Laurent Pasquali. Deux ouvriers d'une société de travaux ont été mis en examen et placés sous contrôle judiciaire hier. Ils sont soupçonnés d'avoir déclenché involontairement l'incendie en forêt de Fontainebleau qui a emporté plus de 2000 hectares depuis dimanche. Et ce matin, la circulation a repris partiellement sur l'autoroute A6. Des voies sont neutralisées pour permettre l'acheminement des secours, toujours mobilisés pour éteindre les flammes qui restent actives. 53 000 foyers sont privés d'électricité à cause des violents orages survenus cette nuit, affirmé Enedis ce matin. La région Auvergne-Rhône-Alpes est la plus touchée. 13e étape aujourd'hui sur le Tour de France, 205 km entre Dole et Belfort. Hier, c'est le Belge Tim Merlier qui s'est imposé au sprint à Chalon-sur-Saône. Au classement général, le Slovène Tadej Pogacar reste solide maillot jaune avec un écart de plus de 3 minutes 30 sur son principal poursuivant, le Norvégien Jonas Vingegaard. Et à la Coupe du Monde de football, J-1 avant le dernier match pour les Bleus, les hommes de Didier Deschamps ont pris leur quartier à Miami où se déroulera cette petite finale qui les opposera à l'Angleterre. Rendez-vous demain soir, 23h. Et un coup d'œil à la bourse pour terminer. À l'ouverture, le CAC 40 s'affiche en baisse, moins 0,84% à 8307 points. Il est 9h03 sur Radio Classique. Tout de suite retrouver les grands dossiers de l'histoire avec Franck Ferrand.

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1: Au tout début du règne de Louis XVI, en 1775, le quai parisien de l'Horloge dans l'île de la Cité, qu'on appelle comme ça du fait de la grande horloge qui avait été installée pas loin de là par Charles V, cette pointe de l'île du côté de la place Dauphine est devenue comme par destination le creuset des ateliers d'horlogerie et d'instruments de précision. Oh, il y a là tous les grands noms du temps. Hein. Ils ont leur enseigne sur le quai ou sur la place, les Leroy, Romilly, Berthoux, Lépine, et c'est forcément ici, près du Pont Neuf, à l'actuel numéro 39 du quai de l'Horloge, que s'installe un jeune ménage, marié l'année même à Saint-Sulpice, la fille d'Antoine L'Huillier, bourgeois de Paris, qui se prénomme Cécile et qui a 23 ans, vient en effet d'épouser un jeune Suisse de 28 ans, originaire de Neuchâtel, et qui, pour entrer dans cette famille catholique, a dû renoncer à la religion réformée de ses pères. Son patronyme, à l'époque tout à fait anonyme encore, va devenir, dans le demi-siècle qui s'ouvre, un nom de légende, pour ne pas dire une formule mythique dont la simple prononciation procurera bientôt des frissons aux amoureux de montres ultra précises, ultra simples, ultra raffinées, bourrées d'inventions assez géniales, Breguet, sans accent sur le premier E, Abraham Louis Breguet. Le jeune couple s'installe donc en plein cœur de cette ville de Paris, qui à l'époque est non seulement la capitale du royaume de France, mais l'épicentre de cette Europe brillante et conquérante qui connaît certainement son apogée. C'est une ville où la concentration de richesses, j'ai eu l'occasion de vous le dire déjà, est proprement inouïe, avec tous ces immenses hôtels particuliers partout. L'afflux de matières grises est certainement unique également. Autant vous dire d'ailleurs que Abraham Louis contribue à cet afflux-là, puisque son cerveau est celui d'un surdoué. Cette maison du quai de l'Horloge, qui à l'époque est vieille d'un siècle et demi, presque deux siècles, Breguet et sa jeune épouse va en louer tout un étage, et puis il va s'étendre, le Suisse. Il va l'occuper tout entière et en devenir propriétaire à la fin de la Révolution pour la transmettre ensuite à sa descendance sous la Restauration. La famille paraît prospère, mais pour être honnête, disons que sa félicité est de courte durée. Le fils aîné Antoine Louis naît dès le mois d'août 1776, puis vient François Louis, qui mourra au berceau, et Charlotte, qui fera de même la pauvre avant que leur mère, Cécile, ne disparaisse à son tour, laissant son mari, veuf, à 33 ans. Abraham Louis, autant vous l'annoncer d'entrée de jeu, ne se remariera jamais. Il va faire venir près de lui sa jeune belle-sœur, qui s'occupera de la maison jusqu'à sa propre mort en 1805. Et finalement, cette histoire, vous voyez, qui paraissait commencer dans la joie et la prospérité, ne commence pas tout à fait aussi bien que vous le pensiez peut-être.
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1: Il était né en 1747, Abraham Louis, à Neuchâtel donc, dans une famille modeste d'artisans. Très tôt, on peut dire que la mécanique s'est imposée à lui comme une espèce d'autre langue maternelle. Il faut imaginer cet enfant attentif, méthodique, observateur, autant de qualités qui paraissent le destiner à un métier précis. Pourquoi pas l'horlogerie, il faut l'imaginer, se penchant sur ses devoirs et ses études. Ce qui va décider de son destin survient quelques années plus tard, quand sa mère, qui est devenue veuve, se remarie avec un horloger français installé à Paris. Et voilà donc que le jeune Abraham Louis quitte sa bonne et calme Suisse pour aller plonger dans ce chaudron qu'est la capitale bouillonnante du puissant royaume de France. Je vous ai dit à quel point ce Paris des Lumières est un creuset en pleine effervescence. Ces fameux salons, on est à la grande époque des Lumières, ces salons bruissent d'idées nouvelles, tandis que les ateliers partout palpitent, crépitent au rythme des innovations. Le jeune Breguet devient apprenti chez un maître horloger dont le nom est malheureusement perdu, mais dont l'enseignement, lui, est tout à fait visible dans les premières œuvres de l'élève, avec une précision extrême, avec une certaine sobriété des lignes, avec la perfection du détail qui donne le là, si je puis dire, qui donne le ton. Abraham Louis va poursuivre sa formation au collège Mazarin, où il étudie les mathématiques et la physique. C'est le complément indispensable à celui qui va se vouer à la mesure du temps. Parce que très tôt, on voit s'affirmer cet Abraham Louis, Dans son atelier du Quai de l'Horloge, les premiers mécanismes sortis de ses doigts précis étonnent déjà par leur fiabilité. On racontera qu'il passe des nuits entières à l'époque à veiller sur la régularité d'un simple balancier ou sur la tension d'un ressort ou la délicatesse d'un échappement. À peine dans la vingtaine, il a déjà trouvé son style. Il va, et ce sera une quête sans fin, autant vous le dire, ce sera une espèce de dispute avec lui-même. Il va sans cesse chercher l'équilibre, l'élégance, mais sans aucune ostentation, et bien entendu, par-dessus tout, avant tout, cette précision qui l'obsède. Et comme il fallait s'y attendre, quand on a de telles exigences, eh bien, le succès n'est pas très loin. Et ce succès lui attire des regards qu'on doit pouvoir qualifier de déterminants. En effet, la réputation du jeune horloger venu de Neuchâtel va grandir, et au tournant de la décennie 1780, vont se presser chez lui quelques membres de la cour de France. Il faut vous dire qu'il possède des proches dans l'entourage du comte d'Artois. Le comte d'Artois, vous savez, le plus petit frère du jeune roi Louis XVI. Est-ce besoin de vous dire que Louis XVI lui-même, d'ailleurs, est passionné par les mécanismes de précision, ce qui fait que, en connaisseur, le monarque va remarquer les travaux de Breguet. La vérité, c'est que c'est surtout son épouse, la reine Marie-Antoinette, qui va se vouer d'une grande admiration et qui va donner à Breguet une place à part dans l'histoire. La souveraine, en effet, est fascinée par l'originalité des créations de ce jeune homme, et comme elle ne veut rien manquer de ce qui peut se faire à Paris d'extraordinaire, eh bien, elle va devenir en personne une des meilleures clientes de l'atelier. De son propre chef, j'entre pas dans tous les détails de cette affaire, mais sachez que la reine commande à Breguet une montre qui devra être la plus perfectionnée de son temps. Pas de limite de budget, aucun délai, seule l'excellence doit compter. Et c'est comme ça que va naître la célèbre montre Marie-Antoinette, cette pièce mythique dont la réalisation finalement s'étendra sur plusieurs décennies et qui résume à elle seule le génie de Breguet, répétition minute, calendrier perpétuel, thermomètre, échappement à fibre, grande seconde indépendante, avec ce qui la rend prodigieuse, une transparence inédite puisque c'est très malin ça, les platines en or ont été ajourées de manière à dévoiler tout le mécanisme qui se meut de cette manière quasi surnaturelle juste derrière, vous savez. Alors les commandes vont affluer, Breguet devient maître horloger en 1784, il perfectionne ses inventions avec une espèce de passion assez dévorante, il met au point sa montre à répétition à sonnerie faible ou forte, ses premiers ressorts timbres qu'il perfectionne, il va également perfectionner les montres automatiques qu'on appelle perpétuelles à l'époque, le mot deviendra bientôt synonyme de son propre nom d'ailleurs. Seulement voilà, on est déjà en 1789, la révolution éclate, les clients très privilégiés de notre génie, les gens de cour, de finance, les grands diplomates en mission à Paris, bref, tous ces gens ont une certaine tendance à s'égayer comme une volée de moineaux. Abraham Louis, lui-même, est connu pour ses proximités avec la cour. Vous voyez bien que l'heure n'est pas très propice, qu'il faudrait sans doute fuir. Au moins, il faudrait aller faire un petit tour en Angleterre.

0: La célèbre symphonie L'Horloge de Joseph Haydn, c'est la 101e des symphonies de Haydn qui a été composée à Londres justement. Elle était interprétée ici par l'orchestre symphonique de la radio de Stuttgart sous la direction de Sir Roger Norrington.
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0: Alors depuis Londres, Abraham Louis entretient avec son associé Gide, dont j'ai pas eu le temps de vous parler. Là, il entretient toute une correspondance qui est pratique pour nous parce qu'elle nous permet de suivre assez facilement l'horloger, de le voir s'enthousiasmer un temps, s'inquiéter peut-être aussi un peu des développements de la Révolution. Il va effectuer à Londres plusieurs séjours à cette époque. Il a peut-être d'ailleurs l'intention de s'y fixer, pourquoi pas, remonter un atelier, remonter toute une clientèle à Londres. C'est son descendant en ligne directe, Emmanuel Breguet, qui nous raconte la suite. Je le cite, et je le cite toujours avec plaisir. Pour lui, l'essentiel est de retrouver son indépendance et sa capacité de décision dans la maison. Ensuite, il avisera Gide, révolutionnaire, exalté, associé autoritaire, irascible et bien peu diplomate, est devenu un handicap. Il faut envisager de rompre. Eh bien, cette rupture, elle va avoir lieu moyennant de gros dédommagements à l'automne 1791. Emmanuel Breguet poursuit. Le maître retrouve sa liberté, mais au prix fort. Et dans un contexte politique bien orageux depuis la fuite avortée de Louis XVI à Varennes en juin et l'annonce d'une guerre imminente avec l'Autriche et la Prusse. Vous imaginez bien que la guerre, ça fait pas les affaires d'un horloger de luxe, hein, évidemment. Et pour comprendre l'ampleur de la crise, il suffit de savoir que dans toute l'année 1791, on ne va vendre à l'atelier que 20 montres, vous imaginez? Or, l'année qui suit, 1792 donc, année pendant laquelle lui-même sera de faction dans la garde nationale, enfin, j'entre pas dans tous les détails, cette année voit tomber la royauté, voit s'imposer la jeune république, les affaires pourtant reprennent des couleurs. Citons de nouveau Emmanuel Breguet, quai de l'horloge, aristocrates, conservateurs ou libéraux, côtoient petits et grands chefs de la Révolution, sans se douter que pour beaucoup, la montre qu'ils apportent sonnera dans quelques mois l'heure de la guillotine. Car, ajoute-t-il, la Révolution ne parvient pas à s'arrêter en août 1792. Politiquement, Breguet appartient toujours aux Jacobins. Ce que d'ailleurs, depuis Londres où il est resté, déplore son fils Antoine Louis, hein, qui envoie une lettre assez touchante en disant à son père « Mais j'ai même honte, ne restez pas dans ce club des Jacobins ». Lorsque s'installe la terreur, le maître va faire le choix de s'en aller. Il va repartir pour la Suisse, mais ça suppose quand même que le comité de sûreté générale soit d'accord et émette pour lui, pour son fils et pour sa belle-sœur, qui tient donc la maison, un passeport en bonne et due forme. Et c'est ici que l'amitié d'un certain Jean-Paul Marat, mais oui, le célèbre Marat, est un ami d'Abraham-Louis Breguet, et c'est là que l'amitié de Marat va se révéler utile. Hélas pour Abraham Louis, alors que le document est encore en cours d'élaboration, parce que c'est très long, hein, le comité de sûreté générale donne son accord à la fin du mois de juin 1793, sauf que tout le mois de juillet passe, on n'a toujours pas le passeport, et voilà que d'un seul coup, on apprend l'assassinat de Marat dans sa baignoire par cette jeune femme venue de Caen tout exprès, cette Marie d'Armont que l'histoire connaîtra sous le nom de Charlotte Corday. Est-ce que ça va tout remettre en cause? Est-ce que le passeport des Breguet va être annulé? Non, de justesse, Breguet peut tout de même rentrer chez lui en Suisse, à moins que son vrai chez lui, me direz-vous, ne soit cette ville de Paris où a fini par naître tout ce qu'il a créé. La vraie ville de Breguet, c'est Paris, d'une certaine manière, et on peut dire, à partir de ce moment-là, que son départ pour la Suisse n'est pas une rentrée au bercail, non, ce serait plutôt quelque chose comme une sorte d'exil.
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0: À Neuchâtel, puis au Locle, Breguet poursuit son œuvre, car c'est une œuvre globale qu'il accomplit, bon an, mal an, contre vents et marées, avec ses engouements et ses faux pas, avec ses voyages et son exil. On peut dire que cette période révolutionnaire tellement complexe est celle où finalement il aura imaginé quelques-unes de ses plus grandes inventions, dont le tourbillon. Il est parti pour mettre au point le tourbillon d'une observation toute simple, hein. Dans une montre de poche, la gravité exerce une influence constante sur le mécanisme, évidemment, hein. Ce sont de tellement petites pièces. Et cette gravité, elle s'exerce forcément au détriment de la précision. C'est le chemin qu'emprunte l'entropie, si vous voulez, pour dérégler les choses. Alors, comment annuler cet effet? Comment lutter contre la pesanteur elle-même? Eh bien, Abraham Louis pense avoir trouvé la solution. Il va loger l'ensemble de l'échappement dans une cage tournante qui effectue une révolution complète toutes les minutes, ce qui veut dire que les erreurs pourront se compenser et que la marche gagnera en régularité. Ce ne seront pas toujours les mêmes pièces dans le même mouvement qui subiront la gravité de la même façon. C'est assez extraordinaire. Voilà naît donc la montre à tourbillon. Il en déposera le brevet en 1801. Et notez bien que cette invention n'est pas seulement une prouesse technique, c'est quasiment un défi de portée métaphysique. Le maître a libéré le temps des contraintes terrestres, lui conférant dans la pratique, si vous voulez, une sorte de valeur théorique. C'est assez vertigineux comme histoire. Breguet va perfectionner ses montres perpétuelles, ses échappements naturels, ses systèmes anti-choc. C'est ce qu'il appelle le parachute, vous savez, qui sera l'ancêtre de nos systèmes actuels de protection du balancier. Quand il revient à Paris en 1795, la France du directoire et du consulat n'est plus tout à fait celle qu'il avait quittée. Breguet n'en retrouve pas moins au sommet des grands fabricants une place de choix et désormais, il va être le fournisseur de cette élite militaire et diplomatique et bientôt le fournisseur du nouvel empereur, Napoléon lui-même. Mais oui, on voit apparaître dans les collections privées des chefs-d'œuvre comme les montres de tact qui permettent de lire l'heure au toucher dans l'obscurité ou encore les montres de voyage qu'on appelle pendules sympathiques et qui sont capables de se régler automatiquement en se posant sur un socle horloger. Et voilà que maintenant, les souverains de toute l'Europe font la queue sur le quai de l'horloge. Le tsar Alexandre Ier, le général Wellington, alors je ne veux pas tous vous les lire. Lire le registre commercial de cette maison, à l'époque, c'est lire tout simplement le Gotha européen. Tout le continent veut sa Breguet comme on veut son Stradivarius ou comme on veut son Canaletto. Autant dire que les productions de la maison sont devenues une sorte de signe d'appartenance au club très fermé de ceux qui ont accès à l'extrême excellence. En 1810, la reine Caroline Murat, donc la sœur de Napoléon, la souveraine de Naples, va commander à celui qui est maintenant un fabricant un peu vieillissant une montre-bracelet. Eh bien oui, c'est une des toutes premières de l'histoire, destinée à être portée au poignet. Voilà une innovation qui n'est pas technique, celle-là, mais qui n'est pas seulement technique, devrais-je dire, mais qui va être très importante dans la vie quotidienne des gens, puisqu'on va se mettre à porter désormais la montre, non plus seulement dans le gousset, mais si on le veut, au poignet, ce qui la rend tellement pratique, tout simplement. Les dernières années d'Abraham Louis vont être une sorte de couronnement. En 1815, il est fait horloger de la Royale, la marine française. Il est vrai que la navigation à l'époque réclame la précision la plus extrême, puisque de bonnes horloges maritimes permettent de mieux calculer la longitude et donc de naviguer plus en sécurité. La dernière grande ambition d'Abraham Louis avec son fils, ce sera d'écrire un ambitieux traité de l'horlogerie qui, et ça c'est un symbole un peu ironique pour ne pas dire amer, qui sera son seul véritable échec puisque ça va rester inachevé. Il y a une partie des manuscrits non publiés, 7 cahiers, qui a été acquise en 2010 par Nicolas Hayek pour le musée Breguet. La vente était à Genève. Et ces textes réunis et commentés sont présentés à l'occasion de ce 250e anniversaire de la maison dans un petit ouvrage consacré à un des must absolus du constructeur, la montre de souscription. Ouais, ce traité de l'horlogerie, je vous en dirai quelques lignes en bonus pour ceux qui écoutent l'émission en podcast. Abraham Louis Breguet ne finira par s'éteindre qu'en 1823, c'est-à-dire clairement après le retour sur le trône de France du frère de Louis XVI, le roi Louis XVIII, lui-même passionné par tout ça. Abraham Louis qui laisse derrière lui pas seulement un héritage assez vertigineux, mais aussi quelque chose de nouveau dans la conception qu'on a du temps. Breguet n'a pas seulement fabriqué des montres, il a donné à la précision une espèce de poésie. Il a fait de la mécanique quelque chose d'artistique et quelque chose de maîtriser dans le temps. Oui, on doit pouvoir dire que Breguet a rêvé de maîtriser le temps et le plus inouï, c'est que d'une certaine manière, il y soit parvenu.
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10: Et ce matin, comme tous les vendredis matins, je vous propose de faire nos bagages et de changer d'air ensemble, de partir en voyage direction l'Espagne pour rejoindre une ville vibrante où règne une énergie, une vitalité incroyable, Barcelone. Barcelone où il n'y a pas qu'une belle équipe de football, qui n'est pas seulement un musée à ciel ouvert dédié à Antoni Gaudí, avec évidemment sa Sagrada Familia, son parc Güell sur les hauteurs de la ville, dans le nord-est avec ses superbes mosaïques, ses formes arrondies et ses couleurs chatoyantes. Il y a aussi à Barcelone de merveilleux artistes, des musiciens, des compositeurs et de très beaux lieux de musique. Le Liceu, l'Opéra de Barcelone, le Palais de la Musique catalane et puis également l'Auditorium. Beaucoup de compositeurs qui y sont nés, de chanteuses, de chanteurs que nous allons écouter ensemble ce matin. Alors voici tout de suite Manuel de Falla, son amour sorcier.

La danse rituelle du feu si énergique avec ses derniers accords martelés. Un extrait de L'amour sorcier, ballet de Manuel de Falla, qui lui n'est pas né à Barcelone, mais à Cadix en 1876. Ici, c'était l'orchestre de chambre du théâtre Lliour à Barcelone et Josep Pons. Alors voici un compositeur qui est né à Barcelone, qui y est mort. C'est Federico Mompou, lui qui est d'origine française par sa mère et qui a écrit une musique absolument superbe, une musique de l'épure et du silence.

Federico Mompou, merveilleux compositeur catalan, et ses jeunes filles au jardin, l'une de ses scènes d'enfants, car oui, il n'y a pas que Robert Schumann qui a écrit des scènes d'enfants, Mompou n'est pas en reste, ici la version d'Arkady Volodos. Autre artiste très attaché à Barcelone, c'est la soprano Montserrat Caballé, qui est née le 12 avril 1933, c'est là véritablement qu'elle s'y est établie. Montserrat Caballé, vous le savez, est connue pour la magnifique tenue de son souffle, cette très longue ligne qu'elle déploie, elle fait des merveilles, notamment dans cette air de Puccini, j'ai vécu d'art, j'ai vécu d'amour.

La superbe Montserrat Caballé, très attachée donc à Barcelone, et vous venez d'entendre cette ligne qu'elle sait conduire à merveille, ce sens du piano et du pianissimo dans l'aigu. Elle faisait des merveilles dans le répertoire belcantiste, Rossini, Donizetti. Elle avait aussi une voix d'une très grande étendue, et Puccini lui va également très bien, comme cette prière de Tosca, Vici d'arte, qu'elle a chantée avec l'orchestre symphonique de Barcelone et avec le chef d'orchestre Carlo Felice Cigliaro. Le même orchestre, tout de suite sur Radio Classique. Nous restons à Barcelone, le Cid, Jules Massenet.

Le Cid, ballet de Jules Massenet par l'Orchestre Symphonique de Barcelone et Patrick Gallois. Autre œuvre qui évoque l'Espagne, mais de façon un peu détournée, c'est tout simplement le même orchestre que je vous propose d'écouter dans ce tango le plus connu de Matos Rodriguez.

Célèbre. Alors oui, le compositeur n'est pas espagnol, mais uruguayen, Matos Rodriguez. Il est né à Montevideo en 1897, mais nous écoutions bel et bien l'Orchestre Symphonique de Barcelone, avec José Cérébrier et avec au bandoneon, l'instrument par excellence du tango, Enrique Telleria. Autre compositeur catalan que je vous propose d'écouter maintenant par une artiste catalane, elle aussi née à Barcelone. Voici Alicia de la Rocha, dans cette danse espagnole d'Enrique Granados. Vous le savez, lui qui a terminé sa vie de façon absolument tragique. Il faisait le voyage en bateau entre Londres et Barcelone en pleine Première Guerre mondiale. Son navire est torpillé par un sous-marin allemand. Il tombe à l'eau, il réussit à se réfugier sur un canot de secours, mais il aperçoit son épouse qui, elle, n'a pas pu rejoindre le canot. Il décide donc de sauter à l'eau pour la rejoindre.

La grande prêtresse du piano espagnol Alicia de la Rocha, très attachée à sa ville natale, Barcelone. C'est là qu'elle a appris le piano, c'est là qu'elle s'est installée. Alicia de la Rocha qui avait des mains assez petites, des mains potelées, et qui pourtant a joué les plus grandes pages du répertoire et a vraiment permis à la musique espagnole de connaître son heure de gloire. Elle adorait jouer Albéniz et Granados. Ici, cette danse espagnole.

0: Blanca Nieves, Blanche-Neige en français, ce film muet sorti en 2012 et la musique d'un artiste né à Barcelone lui aussi en 1960, Alfonso de Villalonga.
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10: Excellente idée d'avoir choisi Radio Classique, il est 10h. Le Flash, c'est avec vous Éric Guyoche. Bonjour Éric.
11: Bonjour Pauline, bonjour à tous. Les orages ont causé la mort de deux personnes en Haute-Vienne et dans l'Isère, a-t-on appris ce matin. Cette nuit, de violentes bourrasques et des grêlons se sont abattus sur une bonne partie des régions centre et est. Et ce matin, 53 000 foyers sont privés d'électricité, principalement en Auvergne-Rhône-Alpes, affirme Enedis. Le résultat des violents orages survenus donc cette nuit. Des orages qui vont continuer à se déclarer tout au long de la journée, principalement sur les deux tiers est du pays. Mais Météo France a levé toutes les vigilances orages pour la journée. En revanche, 10 départements du sud-est restent en vigilance orange canicule. En forêt de Fontainebleau, les flammes restent actives, mais l'autoroute A6 a rouvert depuis hier soir. Des voies sont tout de même neutralisées pour permettre l'accès des secours dans les deux sens de circulation. Et deux ouvriers ont été mis en examen hier soir et placés sous contrôle judiciaire. Ils sont soupçonnés d'avoir déclenché involontairement un incendie sur un chantier qui se serait ensuite propagé dans la végétation. Pure invention, la Chine réagit ce matin aux accusations d'ingérence de Donald Trump. Dans son discours sur le système électoral américain hier soir, le président des États-Unis affirmait que Pékin s'était procuré plus de 220 millions de fichiers d'électeurs américains et aurait ainsi pu influencer les élections américaines de 2020. Un scrutin qui avait empêché Donald Trump de briguer un second mandat successif et porté Joe Biden à la Maison Blanche. Et la 13e étape aujourd'hui sur le Tour de France, 205 km entre Dole et Belfort. Hier, c'est le Belge Tim Merlier qui s'est imposé au sprint à Chalon-sur-Saône. Au classement général, le Slovène Tadej Pogacar reste solide maillot jaune avec un écart de plus de 3 minutes 30 sur son principal poursuivant, le Norvégien Jonas Vingegaard. Et pour terminer, un coup d'œil à la bourse qui s'affiche en baisse de moins 0,50% à 8 335 points. Il est 10h02, vous écoutez Radio Classique qui vous propose de changer d'air avec Pauline Lambert.
10: Merci Eric, bonne journée.
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L'un des quatuors Razoumovski, surnommé ainsi en raison de ce comte devenu prince, qui était un grand mécène, grand soutien de Beethoven. Nous écoutions ce deuxième des quatuors Razoumovski, qui a été qualifié de mauvaise farce de Tokay à l'époque. Et cette musique continue encore à dérouter aujourd'hui. Ici ce presto final par les rois du quatuor à cordes, le quatuor Hagen. Place tout de suite après le roi à un tsar et une vie pour le tsar.

Une vie pour le tsar, opéra de Mikhaïl Glinka, assez peu joué aujourd'hui. Nous écoutions cette valse par l'ensemble Musica Viva et celui qui en est le directeur artistique depuis 1988 tout de même, Alexander Roudin. Les revoici ensemble, mais Alexander Roudin s'empare de son violoncelle qu'il sort de sa boîte. Il se saisit de son archet pour jouer ce très bel Andante Cantabile Tchaïkovski.

Un très beau solo de violoncelle joué par Alexander Roudin. La Belle au bois dormant, ce ballet romantique par excellence de Tchaïkovski. Ici toujours avec son ensemble Musica Viva et Nikolai Alexeïev à la baguette. Encore un dernier compositeur russe de la génération d'après Tchaïkovski, c'est Rachmaninov.

0: Rachmaninov qui a évidemment énormément composé pour son instrument, le piano. Ici ce prélude joué sur Radio Classique par Olga Kirpitcheva. Vous écoutez Changer d'air, c'est une excellente idée et c'est aussi à vous de changer la musique de cette émission, à vous de choisir l'œuvre que vous voulez écouter, comme tous les jours à 10h30. Pour cela, il vous suffit de nous écrire via le site ou l'appli de Radio Classique et nous nous exécutons dans la seconde même avec Thomas Clini.
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0: La famille Kantorov ici réunie, je demande le père Jean-Jacques et son fils Alexandre avec la Tapiola Sinfonietta. Ensemble, ils ont gravé l'intégrale des concertos pour piano de Camille Saint-Saëns. Ici le deuxième et son deuxième mouvement, c'est un Allegro Scherzando. Et place donc tout de suite, comme promis, à vos demandes, vos dédicaces en musique.
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0: Et nous commençons avec ce premier message d'Olga, arrivé il y a quelques minutes pendant que nous écoutions Camille Saint-Saëns. Bonjour Pauline, ce Saint-Saëns me donne envie d'en écouter un autre. Pourquoi pas le cygne si célèbre, ou bien d'autres cygnes que l'on trouve beaucoup dans la musique. J'ai découvert tout récemment le blanc et doux cygne, adapté de Jacques Arcadelt. Est-ce que vous pourriez le diffuser? Alors c'est vrai que c'est un cygne que l'on diffuse très très peu, mais le voici, l'un de ses livres de madrigaux, et cette version pour violoncelle et piano.

Jacques Arcadelt sur Radio Classique, compositeur de l'école franco-flamande du XVIe siècle, qui écrit plusieurs livres de madrigaux. Et on trouve celui-ci, ce blanc et doux cygne, ici par la famille Lidström réunie, Mats le père au violoncelle et son fils Leif Kanner Lidström au piano. Autre demande d'Olivier, vous qui écoutez Radio Classique à Lille. Bonjour Pauline, j'aime beaucoup Richard Strauss et j'aime beaucoup ses poèmes symphoniques. Alors si vous pouviez passer l'un d'entre eux, eh bien voici les joyeuses équipées de Till l'espiègle.

Mathilde Lespiègle et ses joyeuses équipées, poème symphonique de Richard Strauss, avec Claudio Abbado à la tête de l'Orchestre Philharmonique de Berlin. Décidément, vous êtes d'humeur facétieuse en ce vendredi matin, même si le 1er avril est déjà passé. Il y a vous, chère Karen, qui avait été inspirée aussi par le cygne, mais d'une autre façon. Tout à l'heure, nous écoutions Pauline, le cygne doux et majestueux. Cela m'a donné envie d'écouter la petite poule Smetana.

La poule, décidément très présente en musique. Vous connaissez sûrement La Poule de Rameau. Peut-être un peu moins cette petite poule, cette pièce pour piano de Bedřich Smetana, jouée ici par Rudolf Firkusny. Nous avons le temps pour une toute dernière demande, une toute dernière dédicace. Dan et Johnny, vous qui êtes à Londres, de l'autre côté de la Manche, mais ce qui ne vous empêche pas de nous écouter, tout simplement via le site de Radio Classique. Et c'est une excellente idée. Et vous aimeriez entendre la musique du film française, John Barry.

0: John Barry, par John Barry, puisque c'est le compositeur lui-même qui dirigeait sa musique, composée pour le film Frances, du nom de cette vedette anticonformiste, Frances Farmer. Ne bougez pas, presque 11h sur Radio Classique. Nous allons poursuivre avec Handel, installé en Angleterre et qui séjourne plusieurs mois et même plusieurs années chez un duc richissime. Et c'est là qu'il va composer des pages superbes à écouter donc dans un instant. À tout de suite.
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0: 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Le Flash avec Servane de Pastre.
5: Deux personnes sont mortes en Haute-Vienne et en Isère après de violents orages hier soir. Orages qui se sont abattus sur une grande partie des régions du centre et de l'est de la France. Ce matin encore, 53 000 foyers étaient privés d'électricité, principalement en Auvergne, selon Enedis. Météo France a levé toutes les vigilances orange aux orages. Ce matin, 10 départements restent en revanche en vigilance orange canicule dans le sud et l'est et le sud-est de la France. Les fouilles se poursuivent dans le Tarn aujourd'hui après les aveux de Cédric Jubilard. Il a indiqué aux gendarmes l'endroit où il avait caché le corps de sa femme, Delphine, disparue depuis décembre 2020. Hier, des ossements ont été retrouvés. Ils n'ont pas encore été identifiés. Sur le front des incendies, la nuit a été calme à Fontainebleau. Les pompiers font toujours face à quelques reprises de feu, mais les incendies sont fixés depuis le milieu de la semaine. L'autoroute A6 a rouvert hier soir. Hier aussi, deux ouvriers qui travaillaient sur cette autoroute ont été mis en examen et placés sous contrôle judiciaire. Ils sont soupçonnés d'avoir causé un départ de feu de manière involontaire dans le cadre de leur chantier. Les incendies qui se multiplient en France, 35 000 hectares ont été brûlés depuis le début de l'année. Alors comment expliquer aux enfants le travail des pompiers? Comment fonctionne la lutte contre les incendies? L'autrice et dessinatrice Pénélope Bagieux s'est attelée à la tâche dans une bande dessinée intitulée Incendie canadair à la rescousse. Car il faut le dire, la créatrice de BD est fascinée par ces gros avions depuis l'enfance lorsqu'elle était dans sa famille en Corse.
6: Je voyais les canadairs s'entraîner toute la journée en rase-motte près des arbres et j'étais complètement fascinée par cet avion et j'ai passé ma vie à vouloir en savoir toujours plus dessus. J'espère, comme tout bon livre pour enfants, que c'est aussi un bon livre pour adultes. Ce que j'aimerais qu'on en retienne surtout, c'est effectivement la responsabilité humaine qu'il y a là-dedans. Il faut faire plus de prévention, il faut beaucoup plus de prudence. Les enfants sont tout à fait capables de le comprendre et de leur dire, voilà, entre le moment où quelqu'un a jeté un mégot et le moment où le feu va être éteint, voilà ce que tous ces gens vont faire. Je pense qu'il y a quelque chose de très rassurant à voir tout ce processus.
5: Pénélope Bagieux au micro de Victoire Fort, incendie en Espagne également, où le feu a ravagé plus de 12 000 hectares près de Saragosse. Et puis, 13e étape du Tour de France aujourd'hui, la plus longue du parcours, 205 km entre Dole et Belfort. Hier, c'est le Belge Tim Merlier qui s'est imposé au sprint à Chalon-sur-Saône. La Bourse de Paris pour finir, le CAC 40 est en baisse de 0,78% à 8 312 points. Il est 11h02 sur Radio Classique et on vous retrouve Pauline Lambert.
0: Merci Servane. Changez d'air, ça continue tout de suite.
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Righteousness and equity, justice et équité, c'est ce que chante le chœur dans ce Chandos Anthem, cet hymne dédié au duc de Chandos, donc l'une des plus grandes fortunes d'Angleterre au début du XVIIIe siècle. C'est chez lui que Handel réside pendant plusieurs mois et même plusieurs années, au nord-ouest de Londres, dans sa résidence de Canons. Il n'y a pas de titre officiel, mais il fait travailler ses forces musicales et il compose beaucoup, une dizaine d'hymnes en tout, que nous écoutions ici par le chœur et l'orchestre du Trinity College à Cambridge, et Stephen Layton. Autre compositeur né lui aussi en 1685, Bach, ai-je besoin de vous présenter les Goldberg ?

Véritable sommet de la littérature pour clavier, œuvre initiatique que ces variations Goldberg enregistrées tout récemment par la révélation du piano Yun-Shan Lim. Nous écoutions ici les toutes premières notes pour le label Decca. Je vous propose de continuer à avancer dans le 18e siècle. Nous voici arrivés à la fin du 18e siècle avec Luigi Boccherini qui nous emmène tout droit dans la maison du diable.

Une musique terrifiante et même effrayante, et pour cause, nous étions dans la Maison du Diable, la Casa del Diavolo, 6e symphonie de Boccherini, par Giovanni Antonini et son ensemble, Il Giardino Armonico. Alors à propos de Boccherini, voici un compositeur qui a voulu imiter son style, il a même réalisé une véritable farce musicale, un pastiche, il a voulu piéger le public et la critique en écrivant cet allegretto dans le style de Boccherini, mais il est donc signé Fritz Kreisler.

0: Après Boccherini sur Radio Classique, c'était une page inspirée de Boccherini. Cet allegretto dans le style de Boccherini. Fritz Kreisler a d'abord voulu faire croire à une œuvre originale qu'il aurait trouvée avant de dévoiler ensuite la supercherie. Nous écoutions ici Joshua Bell au violon, Paul Cocker au piano. Alors pas de supercherie, pas de blague en ce vendredi matin. C'est bel et bien George Gershwin que nous allons retrouver dans un instant, l'enfant terrible de la musique américaine qui a adoré arpenter les rues de New York et qui a écrit une musique assez géniale, déjantée et pleine d'énergie.
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Alors si avec ça vous n'avez pas envie de danser, de vous trémousser, même si vous êtes à votre bureau, je rends mon micro et mon casque. L'ouverture de Strike Up the Band, comédie musicale de George Gershwin par Michael Tilson Thomas et l'orchestre philharmonique de Buffalo. Nous sommes aux États-Unis, nous y restons avec le compositeur le plus emblématique des musiques de films, John Williams.

On n'est jamais mieux servi que par soi-même. Et John Williams vient de nous en donner la preuve, puisque c'est le compositeur qui dirigeait le bien nommé Skywalker Symphony Orchestra dans Star Wars, ici à l'instant le thème de Yoda. Je vous propose maintenant de changer d'air et de repartir quelques décennies, même quelques siècles en arrière. Nous voici arrivés en Allemagne au début du XVIIIe siècle, l'Allemagne qui ne s'appelle d'ailleurs pas encore ainsi, et c'est Heinichen que je vous propose d'écouter.

Un mouvement de concert de Heinichen, Johann David Heinichen, lui qui a étudié le clavecin et l'orgue à Leipzig et qui s'est ensuite tourné vers une faculté de droit. Il est même devenu avocat avant de poursuivre uniquement sa carrière musicale. Heinichen, joué ici par Reinhard Goebel et l'ensemble Musica Antiqua à Cologne en Allemagne. Du clavier justement, en voici, du piano, une œuvre que vous avez sûrement jouée si vous avez appris le piano.

cette sonate de Mozart que vous avez peut-être vous aussi travaillé à votre instrument avec cette basse d'Alberti si caractéristique, ces accords arpégés. Nous écoutions ici le premier mouvement par une merveilleuse pianiste, grande mozartienne, Maria João Pires. Autre compositeur du style classique après Mozart, place à Haydn et à la création et même la recréation de sa création, si vous me passez l'expression. La création, c'est le nom de son oratorio qui raconte la naissance du monde, oratorio qu'il compose en allemand. Mais en voici donc la recréation de la version chantée, celle qui a été jouée pour la première fois à Paris en 1800, le 24 décembre 1800. Bonaparte, qui est alors premier consul, prévoit d'assister à la représentation. Et c'est alors qu'explose un attentat qui ne va pas lui coûter la vie, mais qui va bien coûter la vie à des dizaines de passants et détruire énormément de maisons. Alors la voici donc, cette création en français, prenons la lyre.

Et c'est donc la toute première fois qu'est enregistrée cette version française de la création Die Schöpfung en allemand de Haydn, enregistrée au festival de Saint-Denis par Julien Chauvin avec le chœur de chambre de Namur et son concert de la loge. Julien Chauvin que je salue, qui était l'invité de L'Or Maison pour en parler il y a quelques semaines, une émission de ce journal du classique que vous pouvez évidemment réécouter comme toutes les autres. Et pour refermer cette émission, voici une ouverture de Rossini, ce héros suisse Guillaume.

Et voilà, une fois n'est pas coutume, c'est avec une ouverture que nous refermons cette émission et toute cette semaine que j'étais ravie de passer avec vous sur Radio Classique. Et très bon week-end en musique.

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5: 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C'est l'été et il est déjà midi. Le flash avec vous, Servane de Pastre.
6: L'Iran appelle sa population à réduire sa consommation d'électricité après des frappes américaines. Cette nuit encore, les attaques se sont multipliées. Les États-Unis disent avoir visé des cibles militaires en Iran. Téhéran, de son côté, dit avoir frappé des intérêts américains en Syrie et à Oman. Des attaques aériennes ont aussi été repoussées en Jordanie et au Qatar. Au Koweït, les autorités font état de frappes sur une centrale électrique. Un peu plus tôt dans la semaine, Donald Trump a menacé de s'en prendre aux ponts iraniens et aux infrastructures électriques si les autorités ne revenaient pas à la table des négociations. En Espagne, le feu a dévoré plus de 12 000 hectares dans le nord-est du pays, près de Saragosse. Selon les autorités, le risque de propagation est très élevé car le vent souffle sur place. Aucune victime n'est à déplorer. Incendie en France également. À Fontainebleau, la nuit a été plutôt calme, disent les pompiers. Ils ont dû faire face à quelques reprises de feu. Des feux favorisés par la chaleur. 10 départements sont toujours placés en vigilance orange, canicule dans le sud-est de la France. Toutes les vigilances orange aux orages ont en revanche été levées ce matin après une nuit agitée, notamment dans l'est et dans le centre du pays, marquée par des chutes de grêlons et de fortes rafales de vent. 2 personnes sont mortes en Isère et en Haute-Vienne. Dans ce contexte, les députés et les sénateurs réunis en commission mixte paritaire ont adopté hier un projet de loi d'urgence agricole, mais le gouvernement craint qu'il soit rejeté en début de semaine prochaine lors des votes prévus à l'Assemblée nationale et au Sénat, en cause notamment un article qui réintroduit 2 pesticides jusqu'ici interdits en France. Le Premier ministre demande donc aux ministres concernés de consulter les groupes politiques. Les fouilles se poursuivent dans le Tarn aujourd'hui après les aveux de Cédric Jubilard. Il a indiqué aux gendarmes l'endroit où il avait caché le corps de sa femme, Delphine, disparue depuis décembre 2020. Hier, des ossements ont été retrouvés. Ils n'ont pas encore été identifiés. Ils doivent être acheminés vers Pontoise pour être analysés. Et puis les 160 000 places étaient parties en quelques minutes seulement au moment de leur mise en ligne. Le très célèbre groupe de K-pop BTS fait son premier show ce soir au Stade de France, avant un deuxième demain. Un spectacle très attendu 7 ans après leur dernier concert à Paris. La bourse de Paris pour finir, le CAC 40 est en baisse de 1,09% à 8 286 points. Il est midi 3 sur Radio Classique et c'est l'heure de votre déjeuner d'été.
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5: Bonjour à tous. Deux personnes sont mortes en Haute-Vienne et en Isère après de violents orages hier soir. Orages qui se sont abattus sur une grande partie des régions du centre et de l'est. Ce matin encore, 53 000 foyers étaient privés d'électricité, principalement en Auvergne, selon Enedis. Météo France a levé toutes les vigilances orange aux orages ce matin. 10 départements restent en revanche en vigilance orange canicule dans le sud-est de la France. Les fouilles se poursuivent dans le Tarn aujourd'hui après les aveux de Cédric Jubilard. Il a indiqué aux gens l'endroit où il avait caché le corps de sa femme, Delphine, disparue depuis décembre 2020. Hier, des ossements ont été retrouvés, ils n'ont pas encore été identifiés. Le maire de Paris, Emmanuel Grégoire, va porter plainte contre Rachida Dati au nom de la ville de Paris. Une plainte pour diffamation. L'ancienne candidate à la mairie de la capitale avait mis en cause la responsabilité d'Emmanuel Grégoire dans le scandale des violences sexuelles dans le périscolaire. L'Union européenne souhaite doubler la part d'électricité dans sa consommation d'énergie et ce d'ici 2040. L'électricité représente pour l'instant 23% du mix énergétique. La Commission européenne qui propose par ailleurs d'assouplir le coût du carbone pour les entreprises si elles s'engagent à prendre des mesures pour décarboner. Certaines peuvent bénéficier de quotas gratuits. Ces derniers devaient disparaître en 2034, échéance repoussée à 2038. La pollution qui inquiète aux États-Unis, les fumées des plus de 800 feux qui ravagent en ce moment le Canada se propagent jusqu'à New York. Les autorités de la ville appellent à limiter le temps passé à l'extérieur. Elles ont émis une alerte sanitaire sérieuse sur la qualité de l'air. Inquiétude aussi alors que la finale de la Coupe du Monde doit se tenir dans la ville ce dimanche. Un match qui opposera l'Espagne à l'Argentine. Les États-Unis qui ont mené des frappes cette nuit sur l'Iran. En réponse, Téhéran annonce avoir attaqué une base américaine au Qatar pour, je cite, punir l'agresseur. Au Royaume-Uni, c'est une prise de parole très attendue, celle d'Andy Burnham. Il doit être nommé à la tête du parti travailliste aujourd'hui avant de succéder lundi à Keir Starmer au poste de Premier ministre. La bourse de Paris, pour finir, le CAC 40 est en baisse de 0,69% à 8319 points. Il est 13h03 sur Radio Classique et c'est la suite de votre déjeuner d'été.
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5: Bonjour à tous. Andy Burnham s'engage à redonner de l'espoir aux Britanniques. L'ancien maire du Grand Manchester vient d'être nommé à la tête du parti travailliste. Il doit succéder à Keir Starmer au poste de Premier ministre ce lundi. C'est la conséquence d'une élection partielle au mois de juin qui a vu la ligne du Premier ministre sortant désavouée. L'Iran appelle sa population à réduire sa consommation d'électricité après des frappes américaines. Cette nuit encore, les attaques se sont multipliées. Les États-Unis disent avoir visé des cibles militaires en Iran. Téhéran, de son côté, dit avoir attaqué une base américaine au Qatar pour, je cite, punir l'agresseur. En Espagne, le feu a dévoré plus de 12 000 hectares dans le nord-est du pays, près de Saragosse. Selon les autorités, le risque de propagation est très élevé car le vent souffle sur place. Aucune victime n'est à déplorer. Incendie en France également, à Fontainebleau. Les pompiers font face à quelques reprises de feu. Un homme placé en garde à vue en début de semaine dans le cadre de l'enquête sur les incendies est ressorti libre, a annoncé la procureure de Fontainebleau. Elle fait état du manque d'éléments probants à ce stade. Hier, deux ouvriers qui travaillaient sur l'autoroute A6 ont été placés sous contrôle judiciaire. Ils sont soupçonnés d'avoir causé un départ de feu de manière involontaire. Ces feux ont également été favorisés par la chaleur. 10 départements sont toujours placés en vigilance orange canicule dans le sud-est de la France. Attention donc, si vous prenez la route aujourd'hui, d'autant plus que la circulation s'annonce difficile. La journée est classée rouge sur une large moitié est de la France dans le sens des départs, orange dans le reste du pays. Demain, bison futé, voie rouge pour l'ensemble du territoire dans le sens des départs. Le top départ justement qui a été donné pour la 13e étape du Tour de France entre Dole et Belfort avec ses plus de 205 km. C'est l'étape la plus longue de ce tour. Les difficultés arriveront en fin de parcours, notamment l'ascension du Ballon d'Alsace. Tadej Pogacar est toujours en tête du classement général avec plus de 3 minutes d'avance. La bourse de Paris, pour finir, le CAC 40 est en baisse de 0,61% à 8 326 points. Il est 14h02 sur Radio Classique et c'est l'heure de vous retrouver. Franck Ferrand, bonjour.
2: Bonjour Servane.
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2: Nous sommes au Vatican, dans la majestueuse cité du Vatican, le dimanche 20 novembre 1887. Le ciel est lourd, un peu menaçant, même au-dessus du dôme de la basilique Saint-Pierre. Et dans une salle d'audience, le pape Léon XIII, visiblement fatigué, reçoit un certain nombre de pèlerins venus notamment de Normandie. Ils forment une longue file d'attente face au Saint-Père. Le Saint-Père est là, silhouette un peu décharnée, vêtue de blanc. Il est assis sur une chaise un peu surélevée. Et à tour de rôle, les pèlerins viennent se prosterner, baiser le pied, la main maigrelette du pape. Et parmi ses fidèles, une jeune fille de 14 ans qui est là, qui patiente. Elle a un visage poupin. Elle porte un vêtement sombre et une mantille, bien entendu. On est devant le pape. Mantille qui laisse deviner des cheveux clairs. Elle s'appelle Thérèse. Elle est venue de Lisieux avec son père et avec sa sœur. Et à chaque pas qu'il rapproche du Saint-Père, elle sent son cœur cogner plus fort dans sa poitrine, parce qu'il faut vous dire que la jeune Thérèse n'a pas l'intention du tout de se contenter de la bénédiction papale. Elle est venue pour demander une faveur qui pourrait changer sa vie. Soudain, la voix du grand vicaire de Bayeux, qui se tient debout près du pape, annonce qu'il défend absolument de parler au Saint-Père. Thérèse est toute troublée. Est-ce qu'elle va pouvoir enfreindre les ordres du vicaire? Et puis soudain, le pape est là, face à elle, avec son visage blanc creusé de rides. Elle a la gorge nouée, les yeux pleins de feu, tout ce voyage. Pour cet instant, elle s'agenouille, bien sûr, et là, elle se lance. « Très Saint-Père, j'ai une grande grâce à vous demander. Permettez-moi d'entrer au Carmel à 15 ans. » Le grand vicaire de Bayeux, qui connaît la jeune fille, explique un peu agacé que cette jeune fille prétend entrer au Carmel avant qu'elle ait l'âge requis. Le pape se penche vers Thérèse. « Eh bien, mon enfant, faites ce que les supérieurs décideront. » Elle est très émue et elle supplie de plus belle. « Si vous disiez oui, très Saint-Père, tout le monde voudrait bien. » Le vieil homme, fatigué, coupe court. « Allons, allons, vous entrerez si le bon Dieu le veut. » Elle s'apprête à insister, seulement à ce moment-là, deux gardes la relèvent et la pressent de céder la place. L'émotion est forte, trop forte pour Thérèse, qui fond en larmes. Les témoins qui sont là n'en croient pas leurs yeux. Quelle audace tout de même! Et un journaliste rapportera la scène dans un article du journal L'Univers. A-t-on jamais vu tant de détermination dans une si petite personne?
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2: La vocation si précoce de Thérèse est le fruit d'un chemin qui commence dès l'enfance. Elle était née le 2 janvier 1873 sous le nom de Marie-Françoise Thérèse Martin. Elle est née à Alençon dans une famille très pieuse. Le père Louis est horloger, mais il délaisse rapidement ses affaires pour assister son épouse Zélie à la tête d'une fabrique de dentelles. Faut vous dire que ça marche bien, la dentelle d'Alençon. Le couple a 9 enfants, mais seulement 5 filles vont survivre. Thérèse est la petite dernière. La vie familiale est entièrement tournée vers Dieu. Zélie et Louis avaient d'ailleurs tous deux envisagé d'entrer dans les ordres. Et le matin, les Martins se lèvent aux aurores pour assister à la première messe. C'est un rituel absolument incontournable, quotidien, fait de prières et de pénitences. Seulement un jour, alors que Thérèse n'est encore qu'une toute petite fille, Zélie rentre d'une consultation médicale avec une nouvelle terrible. Elle souffre d'un cancer du sein qui est déjà très avancé. Elle emmène ses aînés en voyage à Lourdes en guise d'adieu et peu après, à l'été 1877, elle s'éteint, laissant Louis avec leurs 5 filles. Le père vend ses biens, il est très abattu, on peut l'imaginer. Il se rapproche de sa belle-famille qui vit à Lisieux. Les Martins s'installent dans la maison dite des Buissonnets, une demeure cossue, blottie dans un grand parc verdoyant. La vie reprend là-bas, en dépit du chagrin, évidemment, c'est plus la même vie. Et Marie, l'aînée, tient la maison. Pauline, la deuxième, veille sur Thérèse, qui n'a pas 5 ans. Elle sera en quelque sorte une nouvelle maman pour elle. Et Thérèse va tisser aussi une relation forte avec son père, qui l'appelle « ma petite reine ». Il l'emmène pêcher, ses sœurs lui apprennent à lire et à écrire. Bref, chacun tente d'apaiser la fillette qui, depuis la mort de sa mère, est devenue extrêmement émotive. Maintenant, elle a l'habitude de fondre en larmes pour un rien. À 8 ans, elle commence l'école à l'abbaye bénédictine. C'est une enfant douée, choyée, qui subit la jalousie des autres élèves. Et son biographe, Jean Chalon, raconte cette anecdote révélatrice qui surviendra lors d'une retraite. Je cite Jean Chalon. « À 11 ans, Thérèse, qui n'a jamais été séparée de ses sœurs, est incapable de faire sa toilette seule ou de se coiffer. Elle va présenter son peigne à la maîtresse de la chambre de toilette, ce qui provoque rire et moquerie. » Les journées sont longues, elle se réfugie dans la lecture, dans la prière, et elle souffre d'autant plus qu'elle doit apprendre à vivre sans Pauline, qui donc était un petit peu sa maman de substitution, puisque Pauline est entrée au Carmel. Et Thérèse vit ça comme un deuxième abandon, si vous voulez. Elle va tomber malade, elle est prise à ce moment-là de tremblements, de migraines, on la croit en danger de mort. Alors, un dimanche de mai, Ses sœurs s'agenouillent près de son lit et prient sous la statue de la Vierge. Et en son cœur, l'enfant en fait autant. Elle prie, elle aussi, elle confiera. Tout à coup, la Sainte Vierge me parut si belle que jamais je n'avais rien vu de si beau. Mais ce qui me pénétra jusqu'au fond de l'âme, ce fut le ravissant sourire de la Sainte Vierge. Alors, toutes mes peines s'évanouirent. Après avoir vu comme cela sourire la Vierge, Thérèse se sent toute revigorée et pourtant, il y a une ombre à cette joie.

0: Sandrine Piau, accompagnée à l'orgue par Christophe Henry et par quelques instrumentistes de l'Orchestre National de France sous la direction de Laurence Equilbet, interprétait ce Pie Jésus du Requiem de Gabriel Fauré.
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0: Après cette expérience mystique qu'elle a vécue, donc, en regardant, en voyant cette Vierge lui sourire, Thérèse est saisie d'un doute. Est-ce qu'après tout, elle aurait pu imaginer ce qu'elle a vécu? C'est une pensée qui la torture et elle a toujours terriblement de mal à agir. Quoi qu'il en soit, depuis le départ de Pauline, une idée fait son chemin. Elle sait qu'elle aussi, un jour, elle entrera au Carmel. Avant elle, c'est l'aînée Marie qui quitte à son tour les Buissonnets pour le couvent. L'enfance de Thérèse peu à peu est en train de s'évanouir, elle se sent encore délaissée, mais elle a bientôt 14 ans, elle va entrer dans l'âge adulte d'une façon très inattendue puisque la veille de Noël 1886, comme chaque année, Thérèse a déposé ses petits souliers au pied de la cheminée, mais de retour de la messe de minuit, elle entend par inadvertance son père s'agacer. Ah, pour une grande fille comme Thérèse, c'est là une surprise trop enfantine. Je l'espère, ce sera la dernière année. Cette petite phrase lancée par un père épuisé va déclencher en elle une espèce d'ouragan. À l'instant même, nous dit Jean Chalon, à l'instant même où elle a entendu les mots qui brisaient le sortilège de sa crédulité enfantine, Thérèse est passée, telle Alice, de l'autre côté du miroir, mais en accomplissant la démarche inverse. Alors qu'Alice passait de la réalité au rêve, Thérèse passe du rêve à la réalité. Cette nuit de Noël, elle l'appellera, elle, sa nuit de conversion. Jésus me revêtit de ses armes et depuis cette nuit, je marchais de victoire en victoire et commençais, pour ainsi dire, une course de géant, dit-elle. Thérèse perçoit de plus en plus clairement le combat qu'elle a à mener. Ce qu'elle veut, elle, c'est sauver les âmes. Et ça la pousse à s'intéresser, malgré son jeune âge, bien sûr, à une affaire judiciaire qui, à l'époque, défraie la chronique, c'est l'affaire Pranzini. Cet homme est jugé pour un triple meurtre et, durant le procès, Thérèse prie pour sauver l'âme de celui qu'elle appelle son premier enfant. Or, le jour de son exécution, le condamné qui jusqu'alors avait refusé de se confesser embrasse le crucifix. Et en lisant ce détail dans le journal, dans La Croix, Thérèse est complètement bouleversée. Ses prières, pense-t-elle, ont été entendues. Elle ne peut plus attendre. Il faut maintenant qu'elle entre au Carmel. Sauf que, vous l'avez bien compris, elle n'a pas l'âge requis. Eh bien, qu'importe, elle a l'appui de son père, seulement les ecclésiastiques locaux se montrent beaucoup plus récalcitrants, alors Thérèse se dit que le pape, lui, l'écoutera. Sauf que vous avez vu ce qu'il en a été de la réaction de Léon XIII lorsqu'elle est devant lui. L'incroyable ténacité de Thérèse n'en finira pas moins par payer puisqu'elle obtient de l'évêque finalement l'autorisation d'entrer au couvent. À 15 ans donc, le matin du 9 avril 1888, elle quitte la maison familiale. La voici qui franchit la porte du Carmel de Lisieux. Et elle va découvrir ce nouvel univers clos et dépouillé, une cellule au mur blanc, ornée d'un simple crucifix, un lit sommaire, un bureau, un sablier. Chaque matin, elle se lève à 5h moins le quart et suit les cours, suit le mouvement immuable d'une journée extrêmement réglée, bien entendu. Catherine Riwa, qui fait parler Thérèse, détaille. Nous avions 2 heures de temps libre, 1 heure à midi pour la sieste et 1 le soir. Si nous le voulions, nous pouvions consacrer ce temps à prier encore. Je ne m'en privais pas. Nous avions aussi 1 demi-heure de lecture spirituelle. La messe avait toujours été pour moi une grande fête et nous en avions 4 heures et demie. 5 heures étaient consacrées au travail. Les débuts dans ce couvent sont difficiles, bien entendu. L'adolescente, longtemps choyée, doit se mettre à la tâche. Elle doit se faire à la nourriture insipide du couvent. Et surtout, elle doit endurer les sœurs qui, pour certaines d'entre elles, ne lui font pas de cadeaux. Et puis, les nouvelles de l'extérieur, disons-le, ne sont pas bonnes. Son père, apprend-elle, est peu à peu tombé dans une espèce de démence. À Lisieux, on raconte que c'est à cause de ses filles qui le délaissent toutes l'une après l'autre pour entrer comme ça en religion. Mais pour autant, Thérèse ne flanche pas. Elle supporte avec la certitude que toutes ses souffrances la rapprochent de Dieu. Elle supporte toutes ses difficultés. Et au fil des mois, Thérèse, qui donc est devenue sœur Thérèse de l'Enfant Jésus et de la Sainte Face, va s'accrocher. Elle va chercher encore et toujours ce qui est la voie de la sainteté. Elle va se rapprocher des sœurs les moins aimables, on la voit jardiner, nettoyer, repasser. Elle écrira « Je m'appliquais surtout à pratiquer les petites vertus, n'ayant pas la facilité d'en pratiquer de grandes. Ainsi, j'aimais à plier les manteaux oubliés par les sœurs et à leur rendre tous les petits services que je pouvais. » Et lorsqu'une terrible épidémie s'abat sur le Carmel, elle redouble d'efforts, elle se précipite au chevet des mourantes. Elle, que les sœurs avaient un petit peu jugée malhabile, va se révéler en fait d'une force absolument incroyable et d'un grand courage. Elle va s'occuper aussi des novices. On la voit constamment dévorer les textes spirituels et puis surtout, elle se met à écrire des lettres, des poèmes, des récréations pour divertir les sœurs. Tout ça malgré une santé qui, disons-le, est de plus en plus précaire. Elle commence à ressentir les premiers symptômes de ce qui va se développer et de ce qui est la tuberculose. À la même époque, sa sœur Pauline, qui est devenue prieure du Carmel, lui demande d'écrire quelques souvenirs. Et dans sa cellule, Thérèse, qui a 22 ans, s'applique maintenant. Ses mots glissent sur les pages du cahier d'écolier. Bientôt, ces mots-là, ils bouleverseront des millions d'âmes.

0: Nous sommes toujours dans cette version originale de 1893 du Requiem de Fauré. Cette fois, c'était le In Paradisum, interprété par l'ensemble Accentus et une partie de l'Orchestre National de France sous la direction de Laurence Equilbet.
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0: En 1895, lors d'une messe, Thérèse a une véritable révélation. Elle n'invoque pas un dieu vengeur qui appellerait à souffrir pour expier ses fautes, mais un dieu qui serait miséricordieux et auquel elle s'offrirait tout entière, les mains vides. Mais moins d'un an plus tard, la maladie ne l'en rattrape pas moins. Il faut imaginer Thérèse allongée sur sa couche, se met à cracher du sang. Dans un premier temps, l'idée d'une mort prochaine l'emplit de joie, mais soudain, le jour de Pâques, elle est prise d'un doute terrifiant. Elle croit entendre les ténèbres qui lui soufflent. Réjouis-toi de la mort qui te donnera non ce que tu espères, mais une nuit plus profonde encore que la nuit du néant. Après cet exil terrestre, est-ce qu'après tout, il pourrait n'y avoir plus rien ? Thérèse ne veut pas en dire plus, elle a peur de blasphémer. Vous connaissez toute son éducation, toute sa vie, tellement pieuse, bien entendu. Mais alors qu'elle s'affaiblit, qu'elle plonge dans la nuit de la foi, comme elle dira, on lui demande de poursuivre ses écrits. Et elle obéit. Cette pauvre malade qui est en train de perdre la foi, elle obéit le souffle de plus en plus court. Malgré cette foi mise à l'épreuve, Thérèse espère encore, elle se tourmente. Comment elle, si petite, si faible, peut-elle s'élever jusqu'à Dieu? Elle écrit « Me grandir, c'est impossible. Je dois me supporter tel que je suis avec toutes mes imperfections. Mais je veux chercher le moyen d'aller au ciel par une petite voie bien droite, une petite voie, un petit chemin, petite voie bien droite, bien courte, une petite voie toute nouvelle. Nous sommes dans un siècle d'invention. Maintenant, ce n'est plus la peine de gravir les marches d'un escalier. Chez les riches, un ascenseur le remplace avantageusement. Moi, je voudrais aussi trouver un ascenseur pour m'élever jusqu'à Jésus, car je suis trop petite pour monter le rude escalier de la perfection. » Et elle lit alors ces mots dans la Bible. « Si quelqu'un est tout petit, qu'il vienne à moi. » C'est donc ainsi, en se faisant toute petite, en s'abandonnant à Dieu avec la simplicité d'un enfant, que Thérèse aspire, on pourrait presque dire à une autre forme de sainteté, et pense-t-elle, cette voix VOIE, cette voix sans prétention, est à la portée de tous. Thérèse est bientôt installée dans l'infirmerie du couvent. Elle souffre terriblement. Elle a peur. Comment vais-je faire pour mourir? Et c'est vrai que c'est à cette époque une agonie terrible qui se prépare, une agonie longue, pénible, avec beaucoup de prières et beaucoup de soupirs en même temps. Enfin, le 30 septembre 1897, à 24 ans, Thérèse va prononcer ses derniers mots. « Mon Dieu, je vous aime. » Sa vie bien courte, sa vie bien discrète s'achève ainsi. Et un an après sa mort, les carmélites publieront les écrits de Thérèse. Des écrits qui ont été retravaillés par sa sœur et qui sont devenus un véritable livre qui s'appelle « Histoire d'une âme ». Et là, l'effet produit est inattendu. C'est un effet à peine croyable. Les textes de la petite carmélite de Lisieux vont bouleverser les foules. Et bientôt, on voit des gens qui affluent de partout vers le Carmel normand. Quand je dis de partout, de la France, de l'Europe entière, qui arrivent du monde entier. Et comme nous le raconte Anne-Louise Sautreuil, à qui nous devons cette émission, ce n'est encore que le début. Moins de 30 ans après sa mort, en 1925, Pie XI qualifie Thérèse d'étoile de son pontificat et il la canonise. Son témoignage va faire souffler un vent nouveau sur la doctrine catholique. En 1997, elle sera même faite, elle si simple, vous avez bien compris, d'une humilité absolument totale. Elle va être faite docteur de l'Église, c'est-à-dire qu'on la place au même rang qu'un saint Augustin ou qu'un saint Thomas d'Aquin, vous imaginez ça? Dans Le Monde, on était donc en 1997, pour le centenaire, au moment de la déclaration de Thérèse, docteur de l'Église, Henri Tinck écrivait dans Le Monde Elle a mis l'accent sur l'humanité d'un Dieu perçu comme tout-puissant et justicier, proposé une foi dépouillée et humble à une époque de rationalisme triomphant. Elle a réconforté les catholiques d'une Troisième République à l'anticléricalisme croissant. À côté de périodes de foi illuminée, elle a aussi connu des phases de doute profond qui la rendent proche de l'incroyance moderne. C'est précisément la simplicité de sa petite voix qui fait son universalité.
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2: Bonjour à tous, bonjour à toutes, soyez les bienvenus sur Radio Classique si vous nous rejoignez. C'est un grand bonheur de vous accueillir dans ces heures légères, version estivale. Nous sommes ensemble jusqu'à 18h et j'en suis absolument ravie. Alors on va commencer avec une musique de film. Le thème du film de Stanley Kubrick, Spartacus, c'est une musique qui a été composée par Alex North et qui va commencer notre émission.

Nous écoutions la musique de Spartacus, le film de Stanley Kubrick, paru en 1960 avec Kirk Douglas, Laurence Olivier entre autres. C'est Alex North qui a composé la musique que nous venons d'entendre. Alors, vous savez que nous sommes en vacances, enfin presque en tout cas en été, et que partout en France, des festivals fleurissent. Alors je voulais attirer votre attention sur un magnifique festival qui illumine, qui enchante le sud de la Bourgogne. Ce sont les Grandes Heures de Cluny qui fêtent cette année leur 59e édition avec évidemment beaucoup de concerts qui vont nous émerveiller. Cette 59e édition commence dans 2 jours. Elle va se tenir jusqu'au 10 août prochain. La plupart des concerts ont lieu à l'église Notre-Dame de Cluny ou à l'église Saint-Marcel. Et on va avoir droit à un concert de musique baroque, les Souffles d'Éole. Un concert qui sera autour des vents, des tempêtes, des brises mythologiques. Le paysage va être balayé par des vents. On va être rafraîchi par ce concert. Évidemment, beaucoup de musique baroque, car les baroques avaient la passion de la musique imitative. Justement, on entendra du Handel, du Purcell, du Gluck. Et je vous propose tout de suite d'écouter les Boréades de Jean-Philippe Rameau à propos de vent. Donc ce concert des Souffles d'Éole a lieu le dimanche 19 juillet à 18h à l'église Notre-Dame de Cluny.

L'entrée de Polymnie, un extrait des Boréades de Jean-Philippe Rameau. Nous écoutions l'orchestre Orfeo et Gueorgui Vachekvi à la baguette. Et donc je vous rappelle ce concert dans le cadre des 59e Grandes Heures de Cluny. Un concert dimanche 19 juillet à 18h qui s'intitule Les Souffles d'Éole. L'ensemble Sinfonia Lumina sera dirigé par David Urpo et on aura à la guitare Ingrid Riolo. Autre très beau concert en perspective, lundi 3 août à l'église Saint-Marcel, celui du trio Pantoum qui nous a préparé une soirée romantique entre lumière et crépuscule avec des musiques de Mendelssohn et Schubert. Je vous propose d'écouter ce trio Pantoum qui tire son nom d'une forme malaise reprise par Ravel dans le premier trio d'Anton Arensky.

Nous écoutions le trio Pantoum dans le troisième mouvement, Élégiaque, du trio avec piano numéro 1 composé par Anton Arensky. Nous pourrons donc découvrir, ou en tout cas redécouvrir, ou en tout cas écouter ces trois musiciens merveilleux le 3 août en Bourgogne, dans le cadre donc du 59e Festival des Grandes Heures de Cluny, un programme entre lumière et crépuscule. Autre invité prestigieux du Festival de Cluny, eh bien c'est le quatuor Tchalik, c'est-à-dire quatre frères et sœurs qui jouent ensemble depuis leur plus tendre enfance. Donc c'est une formation exceptionnelle. Ils respirent ensemble, les membres du quatuor Tchalik, depuis qu'ils sont tout petits. Le programme qu'ils ont choisi de jouer aux Grandes Heures de Cluny s'intitule « Au seuil du mystère », un programme Mozart-Fauré-Beethoven. Ce sera le 6 août prochain. On va tout de suite écouter le quatuor Tchalik dans le quatuor prussien de Mozart.

C'est un quatuor absolument extraordinaire, le Quatuor Tchalik, et ils seront donc en concert le jeudi 6 août prochain à 20h30 dans le cadre des Grandes Heures de Cluny, qui fête cette année leur 59e édition. Nous les écoutions dans le Quatuor à cordes numéro 22 de Mozart, le fameux Quatuor Prussien. Il y aura également un concert le 10 août à 20h30 à l'église Saint-Marcel, dans le cadre des Grandes Heures de Cluny, un concert qui s'appelle Back to Broadway. 3 saxophonistes, 2 clarinettistes, 1 sax horniste, l'union des 6 Sax Bakers va nous emmener aux États-Unis et on écoute tout de suite Jerry Bock, Fiddler on the Roof.

Nous écoutions Fiddler on the Roof, un violon sur le toit. John Williams dirigeait le Boston Pops Orchestra dans cette musique de Jerry Bock. Et c'est justement un violon sur le toit, entre autres, qu'on pourra entendre aux grandes heures de Cluny grâce à cet ensemble très atypique qui s'appelle Saxe Back et qui nous entraînera à Broadway avec un programme consacré donc à Jerry Bock, à George Gershwin, à Leonard Bernstein et à Bryce Dessner. Voilà, notez bien ce festival en Sud-Bourgogne, parce qu'il va vous enchanter, j'en suis sûre.

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5: Il est 15h sur Radio Classique. Excellent après-midi à tous. C'est l'heure du flash de Servane de Pestre. Bonjour Servane.
6: Bonjour Elodie, bonjour à tous. L'Iran continuera ses frappes jusqu'à un retour au calme dans le sud du pays et dans le détroit d'Ormuz, disent les gardiens de la révolution. Alors que la tension ne redescend pas dans la région, l'armée du Koweït fait état de blessés dans ses rangs après des attaques iraniennes. Cette nuit, les États-Unis ont mené des frappes sur des équipements militaires en Iran, frappes qui ont aussi touché des infrastructures civiles, dit Téhéran. Les autorités ont appelé la population à réduire sa consommation d'électricité. Au Royaume-Uni, l'ancien maire du Grand Manchester, Andy Burnham, est nommé à la tête du Parti travailliste. Il doit prendre la suite de Keir Starmer au poste de Premier ministre lundi. Andy Burnham qui s'est engagé aujourd'hui à redonner espoir aux Britanniques. L'un des suspects interpellés dans le cadre de l'enquête sur les incendies de Fontainebleau est ressorti libre, annonce la procureure, faute d'éléments probants à ce stade. Hier, deux ouvriers qui travaillaient sur l'autoroute A6 ont été placés sous contrôle judiciaire. Ils sont soupçonnés d'avoir causé un départ de feu de manière involontaire. Fontainebleau, où la nuit a été calme sur le front des incendies, selon les pompiers, plus de 2000 hectares de forêt sont partis en fumée ces derniers jours. Les ossements retrouvés hier dans le Tarn ont été acheminés vers Pontoise pour être analysés. Ils pourraient être ceux de Delphine Jubilard, disparue il y a 6 ans. Son mari, Cédric, a avoué l'avoir tuée. Il a indiqué en milieu de semaine aux gendarmes l'endroit où il avait dissimulé le corps. Les fouilles ont débuté hier à quelques kilomètres du domicile des époux. Elles se poursuivent aujourd'hui. Airbus continue de renforcer son carnet de commandes. L'entreprise franco-allemande a conclu des accords avec deux compagnies aériennes chinoises, accords qui portent sur la livraison de 95 avions pour un montant total supérieur à 17 milliards de dollars. Les coureurs se sont élancés sur la 13e étape du Tour de France entre Dole et Belfort. 205 km pour cette étape la plus longue du parcours. 37 coureurs sont en tête avec plus de 3 minutes d'avance sur le peloton. La bourse de Paris, pour finir, le CAC 40 est en baisse de 0,58% à 8 329 points. Il est 15h02 sur Radio Classique et on vous retrouve, Elodie Fondacci.
5: Et vous revenez à 16h, Servane, merci beaucoup.
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Un tonnerre d'applaudissements, une ovation même pour Martha Argerich, pour Gábor Takács-Nagy et pour le Verbier Festival Orchestra. Nous écoutions le final du concerto pour piano de Beethoven sur Radio Classique. J'en profite pour vous signaler que Pauline Lambert est avec nos équipes, Lucille Metz entre autres, à Verbier, et que demain soir, eh bien, elle vous proposera une soirée autour du festival de Verbier avec les meilleures archives. Merci Pauline qui nous régalera avec un petit journal à partir de la semaine prochaine pour nous faire vivre les meilleures heures du Verbier Festival 2026. On écoute Modeste Moussorski sur Radio Classique, le chœur La Défaite de Sennachérib avec Claudio Abbado et le chœur philharmonique de Prague.

La défaite de Sennacherib, un chœur signé Modeste Moussorski avec le chœur philharmonique de Prague et Claudio Abbado. Tout de suite, c'est la polonaise de Piotr Tchaïkovski, sa symphonie numéro 3, que nous écoutons, en tout cas le deuxième mouvement. Voici Claudio Abbado à nouveau, mais cette fois-ci à la tête du Symphonique de Chicago.

Nous écoutions le deuxième mouvement de la symphonie numéro 3 de Piotr Tchaïkovski avec l'Orchestre symphonique de Chicago qui était dirigé par Claudio Abbado. Anna Vinitskaya à présent au piano dans ce capriccio de Johannes Brahms.

0: Nous écoutions Anna Vinitskaya dans ce capriccio de Johannes Brahms à l'instant. On marque une pause. Dans un instant, Maurice Ravel avec sa si belle pavane pour une infante défunte.
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La pavane pour une infante défunte de Maurice Ravel, dans une version pour orchestre, avec Charles Munch et l'Orchestre symphonique de Boston. Place à Camille Saint-Saëns à présent, le chœur final du psaume numéro 18, avec Jacques Mercier et l'Orchestre national d'Île-de-France.

Nous écoutions l'Orchestre National d'Île-de-France, dirigé par Jacques Mercier, dans le chœur final du psaume numéro 18 de Camille Saint-Saëns. Schubert et Mozart, tout de suite, avec le deuxième mouvement du quatuor à cordes numéro 9 de Franz Schubert, pour commencer, joué par le quatuor Modigliani.

Il avait 18 ans seulement, Franz Schubert, quand il composa en 1815 ce quatuor à cordes numéro 9. Nous en écoutions le deuxième mouvement grâce au quatuor Modigliani. C'est Mozart qui nous accompagne, comme promis. Voici le très grand pianiste Murray Perahia dans la sonate numéro 11 pour piano.

C'est Murray Peraya qui était au piano et qui jouait pour nous le deuxième mouvement de la sonate pour piano numéro 11 de Mozart. Écoutons tout de suite la bande originale du film de François Truffaut, La nuit américaine, sorti sur grand écran en 1973, musique signée Georges Delerue.

0: On voit que pour ce film de François Truffaut, Georges Delerue a été puiser son inspiration chez Vivaldi ou encore chez Lully. C'est la musique baroque du XVIIe siècle à coup sûr qui a inspiré le grand compositeur de musique de film Georges Delerue. Nous écoutions l'orchestre symphonique de RTL qui était dirigé par Laurent Petit-Girard. On va marquer une pause, il est 15h56. Après le flash, eh bien, nous aurons rendez-vous avec Gauthier Capuçon pour un été en France.
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0: Excellente journée à l'écoute de Radio Classique, il est 16h. Un nouveau flash avec vous, Sarbanne de Pastre.
15: Près de 3000 personnes sont mortes lors de la canicule de fin juin, rien qu'en Île-de-France, selon Santé publique France. C'est deux fois plus que les années précédentes. À la même époque, la chaleur, qui a encore été très forte ces derniers jours, la canicule commence tout juste à perdre du terrain, avec 10 départements toujours placés en vigilance orange aujourd'hui dans le sud-est de la France. La chaleur qui a été accompagnée d'orages hier, deux personnes sont mortes en Haute-Vienne et dans l'Isère. Dans ce contexte, attention sur la route, pensez pensez à bien vous hydrater, d'autant plus que vous êtes nombreux sur les routes. En ce début de week-end de vacances, la journée est classée rouge sur une large moitié est de la France, dans le sens des départs, orange dans le reste du pays. Demain, bison futé, voie rouge pour l'ensemble du territoire dans le sens des départs. Les ossements retrouvés hier dans le Tarn ont été acheminés vers Pontoise pour être analysés. Ils pourraient être ceux de Delphine Jubilard, disparue il y a 6 ans. Son mari, Cédric, a avoué l'avoir tué. Il a indiqué en milieu de semaine aux gendarmes l'endroit où il avait dissimulé le corps. Les fouilles ont débuté hier à quelques kilomètres du domicile des époux. Elles se poursuivent aujourd'hui. L'Autorité nationale des jeux en France annonce bloquer l'accès à Polymarket, ce site de Paris sur l'actualité. Depuis le mois de novembre dernier, il était déjà interdit d'y effectuer des transactions financières depuis la France. Les forces allemandes vont participer dès cette année à un exercice nucléaire français, annonce Friedrich Merz. Le chancelier allemand salue un pas symbolique vers une dissuasion européenne. Cette prise de parole intervient à l'issue d'un conseil des ministres franco-allemands qui s'est tenu près de Cologne en Allemagne. Et puis le groupe de tête creuse son écart avec le peloton, groupe de 57 coureurs qui ont désormais plus de 7 minutes d'avance dans cette 13e étape du Tour de France. La ligne d'arrivée est à un peu plus de 70 km à Belfort. Mais avant cela, les coureurs devront affronter le ballon d'Alsace à plus de 1100 mètres d'altitude. La bourse de Paris, le CAC 40, est en baisse de 0,48% à 8337 points. Il est 16h02 sur Radio Classique et on vous retrouve Elodie Fondacci.
0: Merci beaucoup Servane. À tout à l'heure, 17h.
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0: Il est un peu plus de 16h sur Radio Classique et nous nous envolons à travers les routes de France pour retrouver Gauthier Capuçon qui poursuit donc cette immense tournée Un été en France. 10 villes et 10 villages traversés, des concerts gratuits à chaque fois et Gauthier qui chaque jour nous accorde un peu de temps. Bonjour Gauthier Capuçon.
17: Bonjour Elodie.
0: Alors, comment allez-vous ?
17: Ah, je vais bien, merci. On poursuit notre périple et nous arrivons malheureusement tout doucement vers la fin de la tournée. C'est notre avant-dernière étape et c'est bien évidemment celle que je redoute chaque année, la dernière page de ce beau roman.
0: Bon, dites-moi, avant de regretter, vous allez quand même nous raconter ce qui s'est passé hier soir à Vaux-sur-Mer. Vous étiez en Charente-Maritime la dernière fois qu'on s'est parlé.
17: Oui. Absolument, c'était magique. Imaginez ce théâtre de verdure, donc de Vaux-sur-Mer, un immense parc que le temps et une tempête ont façonné malgré lui. De nombreux arbres sont tombés, laissant place à une vaste étendue de prairies qui s'ouvre devant la mairie et descend en pente douce jusqu'au pied de la Seine. Une vision presque irréelle, tout entourée d'arbres, comme une clairière taillée pour la musique. Alors, le public était déjà là en nombre lorsque nous sommes arrivés pour les répétitions, juste après la chronique d'hier, c'est-à-dire à 17h, 1000 personnes étaient déjà au rendez-vous et je trouve ça absolument merveilleux, pendant un été en France, de répéter ces derniers instants devant le public avant même de monter sur scène, comme si nous étions un petit peu chez nous, tout simplement, et cela crée forcément encore plus de complicité. Alors, les 1000 premiers spectateurs avaient pu s'installer sur les bancs de pierre du théâtre de Verdure. Ceux venus plus tard s'étaient équipés de chaises et de plaides installées confortablement dans l'herbe. Au total, ce sont plus de 3500 personnes qui étaient réunies pour les premières notes et qui continuaient d'affluer alors même que la musique avait déjà commencé à se répandre dans le parc.
0: Vous avez raison, magique, c'est le bon mot. Est-ce que vous avez eu le temps de prendre un petit bain ce matin avant de repartir ?
17: Oui, alors ce matin on a encore eu la chance, l'océan nous a offert une baignade pour certains, un jogging au réveil pour d'autres, je vous laisse deviner, avant de prendre la route vers la Bastide d'Armagnac. Et puis dès notre arrivée, nous avons eu droit à une dégustation d'Armagnac au château du Prada avec Philippe de Bouglon, 9e génération au château du Prada, et une dégustation d'un millésime tout particulier puisque c'était le mien, 1981. Oh. Nous jouerons ce soir Place Royale et ce concert qui marquera le dernier de ce troisième plateau aux côtés d'Élise Bertrand au violon, de Maxime Grisard au violoncelle, sur leurs magnifiques instruments prêtés par la Fondation Société Générale. Et puis, vous vous en souvenez sans doute, tous deux s'accompagnent également à tour de rôle au piano, une véritable démonstration de leur talent. Ce 9e et avant-dernier concert ce soir, qui marquera aussi le dernier, partagé avec mon complice Franck Bralet, plus de 25 années sur scène ensemble, et toujours cette belle complicité qui grandit jour après jour, ce même bonheur chaque soir renouvelé de faire vivre la musique ensemble.
0: Eh bien Gauthier, on vous souhaite donc un très très beau concert ce soir à 20h30 à la Bastide d'Armagnac, Place Royale. Je rappelle à nos auditeurs que ce concert, il est gratuit, il est sans réservation. Alors Gauthier, on vous retrouve lundi, puisque demain c'est le week-end. Mais quand même, ce week-end sera chargé, puisque ce sera le concert final de cette 7e édition d'Un été en France.
17: Oui, concert, dernier concert demain à Biarritz. Ça sera au phare de la Pointe Saint-Martin, face à l'océan, avec un ultime plateau d'artistes, Michel Bréant soprano et Gabriel Durlia au piano. Tous deux, ils sont membres de la Fondation Royaumont, en partenariat avec la Fondation Société Générale. Et puis Gabriel Durlia, il compte également parmi les lauréats de ma fondation, la Fondation Gauthier Capuçon. Alors pour ce concert final, on retrouvera aussi mon autre fidèle complice au piano, Jérôme Ducrot, avec qui nous fêtons la saison prochaine nos 30 ans. Et oui, 30 ans de scène ensemble pour refermer cette édition comme il se doit, en musique et en amitié.
0: Donc on vous souhaite non pas un beau concert, mais deux très beaux concerts pour clôturer cette 7e édition d'Un été en France. Et puis vous reviendrez lundi une dernière fois pour nous raconter ça, si vous êtes d'accord.
17: Oui, je vous raconterai ça lundi. Merci Élodie.
0: Très bon week-end Gauthier.

Gauthier Capuçon et Franck Bralet en duo dans cette pièce dans le style populaire de Robert Schumann. Et sur Radio Classique, je voudrais vous faire écouter un morceau signé Anthony Hopkins. Le vrai, pas un homonyme du célèbre acteur doublement oscarisé. Figurez-vous qu'à l'âge de 88 ans, Anthony Hopkins a décidé de sortir un premier album de musique classique paru chez Decca et enregistré avec le prestigieux orchestre Philharmonia dirigé par Gustavo Dudamel. Anthony Hopkins rêvait de devenir compositeur avant même de se tourner vers le cinéma, il réalise son rêve avec cette suite pour piano et orchestre que je vous propose de découvrir tout de suite.

Un premier morceau du tout nouvel album d'Anthony Hopkins que nous dévoilons, 1947, suite for solo, piano et orchestre, Bracken Road. Le titre évoque les souvenirs d'enfance dans le sud du pays de Galles d'Anthony Hopkins. C'est là qu'il a puisé son inspiration justement dans les traditionnels gallois.

En Ferchetan, un traditionnel gallois arrangé pour mandoline et harpe et interprété de façon absolument extraordinaire par Avi Avital et Catherine Finch à la harpe. Nous évoquions donc avec ce traditionnel les racines d'Anthony Hopkins qui s'est donc lancé dans la composition et qui vient de sortir chez Decca un tout nouvel album intitulé Life is a Dream. Qui aurait pu croire que l'acteur du Silence des Agneaux se lancerait dans la musique classique?

0: Anthony Hopkins est très célèbre pour son interprétation culte du docteur Hannibal Lecter, terrifiant dans Le silence des agneaux de Jonathan Demme, film de 1991. La musique a été composée par Howard Shore, qui dirigeait à l'instant l'Orchestre symphonique de Munich. On va marquer une courte pause à 16h24. Retrouvons-nous en musique dans quelques instants.
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Vanessa Wagner dans Jour de noces à Trolldaugen d'Edvard Grieg. Et on écoute Mendelssohn tout de suite, sa première symphonie. Voici l'orchestre de chambre d'Europe et Yannick Nézet-Séguin.

Howard Shelley au piano et l'orchestre philharmonique de la BBC dirigé par Matthias Bamert dans le deuxième mouvement du concerto numéro 1 pour piano d'Erno von Dornani qui était précédé par la symphonie numéro 1 de Félix Mendelssohn que nous avons écouté par l'orchestre de chambre d'Europe et Yannick Nézet-Séguin. Voici Pinchas Zukerman au violon accompagné par le symphonique de Saint-Louis dirigé par Leonard Slatkin. Nous écoutons ensemble le salut d'amour de Sir Edward Elgar.

Nous écoutions Leonard Slatkin et l'orchestre symphonique de Saint-Louis autour du violoniste Pinchas Zukerman dans le salut d'amour de sœur Edward Elgar. Alors Pinchas Zukerman sera ce soir à l'église de Zahanen à Gstaad parce que, en effet, le 70e festival de Gstaad, le Menuhin Festival Gstaad, nommé ainsi évidemment en hommage à son fondateur, Yehudi Menuhin, le 70e festival donc a commencé hier et ce soir, eh bien, Pinchas Zukerman jouera avec Daniel Hope et avec l'orchestre de chambre de Zurich, Pinchas Zukerman, qui sera présent plusieurs fois, à plusieurs reprises, pendant ce beau festival. Il aura une carte blanche le 24 juillet, puis on le retrouvera à nouveau avec Daniel Hope. Ces deux-là sont extrêmement complices. Daniel Hope, qui est donc le tout nouveau directeur du festival de Gstaad et qui signe une première programmation absolument remarquable. On écoute Daniel Hope, justement, tout de suite sur Radio Classique avec l'orchestre de chambre d'Europe dans un concerto pour violon de Jean-Sébastien Bach.

Nous écoutions à l'instant Jean-Sébastien Bach, le concerto pour violon BWV 1042 avec l'Orchestre de Chambre d'Europe et Daniel Hope. Daniel Hope qui est donc le nouveau directeur du Menuhin Festival Gstaad qui fête cette année sa 70e édition qui durera 7 semaines avec des musiciens absolument extraordinaires, Pinkas Zukerman par exemple, ou encore Katia Bugnatichvili, on en reparlera sur Radio Classique. On écoute tout de suite une musique de film, celle de l'étrange histoire de Benjamin Button, de David Fincher. Alexandre Desplat, qui a composé la musique, est également à la tête de l'orchestre.

étrange histoire que celle de Benjamin Button, qui naît vieillard et qui, à mesure qu'il grandit, devient de plus en plus enfant. C'était Alexandre Desplat qui avait composé la bande originale de ce film de David Fincher. C'est lui qui dirigeait d'ailleurs l'orchestre. 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
4: Merci d'avoir choisi Radio Classique, il est 17h, passé d'une quinzaine de secondes. Servane de Pastre nous revient pour le flash.
5: 10 départements sont en vigilance orange canicule. Ils ne seront plus que 7 demain. La chaleur perd du terrain en France, mais elle a été particulièrement intense fin juin. 3000 personnes sont mortes pendant cette canicule en Île-de-France. C'est deux fois plus que les années précédentes à la même époque, selon Santé publique France. La chaleur qui favorise aussi les feux de forêt, notamment à Fontainebleau, où 2000 hectares sont partis en fumée. L'un des suspects interpellés dans le cadre de l'enquête sur ces incendies ressorti libre, a annoncé la procureure, faute d'éléments probants à ce stade. Hier, deux ouvriers qui travaillaient sur l'autoroute A6 ont été placés sous contrôle judiciaire. Ils sont soupçonnés d'avoir causé un départ de feu de manière involontaire. Des incendies en Espagne aussi, où le feu a parcouru plus de 1200 hectares en moins de deux jours près de Saragosse. Incendies au Canada également, plus de 800 feux sont actuellement recensés dans le pays. Et les effets se font ressentir jusqu'à New York, aux États-Unis, où la qualité de l'air est très dégradée. Les autorités de la ville appellent à limiter le temps passé à l'extérieur et cette pollution inquiète à deux jours de la finale de la Coupe du Monde qui doit se tenir dans la ville. Un match qui opposera l'Espagne à l'Argentine dimanche soir à 21h. Les États-Unis qui s'enlisent dans la guerre au Moyen-Orient. L'Iran a prévenu, le pays continuera ses frappes jusqu'à un retour au calme dans le détroit d'Hormuz. Alors que ces frappes se multiplient, l'armée du Koweït fait état de blessés dans ses rangs après des attaques iraniennes. Les recherches pour retrouver le corps de Delphine Jubillard vont se terminer ce soir, disent les gendarmes. Des fouilles ont débuté hier matin dans le Tarn sur les indications du mari de Delphine, Cédric Jubillard. Il avait avoué début juillet avoir tué son épouse. Des ossements ont été retrouvés hier, ils doivent être analysés. Attention, si vous prenez la route aujourd'hui, la circulation est difficile avec plus de 700 km de bouchons cumulés dans le pays. La journée est classée rouge sur une large moitié est de la France dans le sens des départs, orange dans le reste du pays. Demain, bison chute et voie rouge pour l'ensemble du territoire dans le sens des départs. Et les coureurs du Tour de France escaladent en ce moment le Ballon d'Alsace. Une ascension de 9 km avec une pente de 7% avant une arrivée prévue à Belfort. La bourse de Paris, le CAC 40, est en baisse de 0,60% à 8327 points. Il est 17h02 sur Radio Classique et c'est l'heure de vous retrouver, Lodi Fondacci.
4: Merci Servane, à tout à l'heure 18h.
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Quelle beauté, quel recueillement. Dans ces vêpres de Sergueï Rachmaninov, nous écoutions l'ensemble La Tempête, dirigé par Simon-Pierre Bestion. J'en profite pour vous dire que ce magnifique ensemble, La Tempête, est en concert ce soir, vendredi 17 juillet, à 21h, dans le cadre du Festival de Saintes. Ce festival a commencé il y a quelques jours, le 11 juillet. Il vit ses dernières heures, puisqu'il s'achèvera demain. Mais il reste de très beaux concerts, dont celui-ci, donc un concert mis en espace, qui s'intitule La Nuit du Cœur. Il aura lieu à la cathédrale Saint-Pierre, un spectacle infiniment méditatif. Et demain, ce sera le concert de clôture dans les jardins de l'abbaye avec l'Orchestre National de Bordeaux-Aquitaine qui sera dirigé pour l'occasion par Joseph Svensson, mais que nous écoutons tout de suite, l'Orchestre National de Bordeaux-Aquitaine, dirigé par Marc Minkowski dans l'ouverture du Barbier de Séville de Rossini.

Marc Minkowski et l'Orchestre National de Bordeaux-Aquitaine dans la joyeuse ouverture du Barbier de Séville de Rossini. Et on pourra retrouver, comme je vous le disais tout à l'heure, l'Orchestre National de Bordeaux-Aquitaine dirigé par Joseph Svensson demain pour le Festival de Saintes dans les jardins de l'abbaye aux Dames. Ça a été vraiment un très très très beau festival encore cette année. Il a commencé le 11 juillet, des concerts sous la voile emblématique ou dans l'abbatiale de l'abbaye, aux Dames bien sûr, ou alors sous la voûte étoilée des jardins. Demain soir pour la clôture, ce sera un concert en plein air avec beaucoup d'œuvres magnifiques, notamment le boléro de Ravel, du Moussorgski, du Saint-Saëns, mais aussi la romance de Clara Schumann. Si vous êtes à Saintes, n'hésitez pas donc à vous renseigner pour ce beau festival qui se termine demain. On écoute Joseph Haydn, le concerto pour piano numéro 11, dont voici le premier mouvement. Oliver Schneider est au piano et c'est l'Academy of St. Martin in the Fields qui l'accompagne.

0: Ottavio Danton et l'Accademia Bizantina, le violoniste Alessandro Tampieri et à l'instant le deuxième mouvement du concerto pour violon et cordes RV 390 d'Antonio Vivaldi, avec ce mouvement lent où le soliste est accompagné par des pizzicati de violon et d'alto. Nous écoutions juste avant Joseph Haydn, le concerto pour piano numéro 11, joué par Oliver Schneider et par Andrew Watkinson, qui dirigeait l'Academy of St. Martin in the Fields. Une petite pause sur Radio Classique et une pièce de Percy Grainger, juste après.
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C'est probablement le plus célèbre des compositeurs australiens, Percy Grainger, sur Radio Classique. Et nous écoutions cette pièce intitulée « Irish Tune from County Derry » avec le symphonique de Saint-Louis, qui était placé sous la direction de Leonard Slatkin. La capricieuse de Sir Edward Elgar, à présent, dans un arrangement pour quatuor à cordes, joué par le quatuor Brodsky.

Nous écoutions le quatuor Brodsky sur Radio Classique dans la capricieuse de Sir Edvard Elgar, arrangée pour quatuor à cordes. La marche hongroise de La damnation de Faust d'Hector Berlioz tout de suite. Nous écoutons le Philharmonique de Vienne et Semyon Bychkov

Quelle ferveur de la part du public. Nous écoutions l'Orchestre Philharmonique de Vienne et Semyon Bychkov dans cette marche hongroise d'Hector Berlioz, celle qu'il a glissée dans la Damnation de Faust. Musique française toujours avec Camille Saint-Saëns. Le concerto pour piano numéro 1 va nous être joué par Alexandre Kantorov, Jean-Jacques Kantorov et le Tapiola Sinfonietta.

musique du film Liaison fatale, composée par Maurice Jarre, le compositeur qui était lui-même à la tête du Royal Philharmonic Orchestra. Et bien, c'est ainsi que s'achève notre émission.

0: Mission du jour et même notre semaine des heures légères. Merci à vous d'avoir été fidèles au rendez-vous. C'était un grand plaisir de vous accompagner pendant toutes ces après-midi. On se retrouve lundi bien sûr 14h30 pour les heures légères. J'adresse un grand merci à Bertrand Dorini qui était avec moi aujourd'hui ainsi qu'à Clément Serrano. Passez un excellent week-end à l'écoute de Radio Classique.
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7: Près de 3000 personnes sont mortes lors de la canicule de fin juin, rien qu'en Île-de-France. Selon Santé publique France, c'est deux fois plus que les années précédentes à la même époque. La chaleur qui a encore été très forte ces derniers jours. 10 départements sont toujours placés en vigilance orange aujourd'hui dans le sud-est de la France. La chaleur qui a été accompagnée d'orages. Hier, 2 personnes sont mortes en Haute-Vienne et dans l'Isère. Plus de 20 000 impacts de foudre ont été recensés. C'est un record depuis le début de l'année. Attention, si vous devez prendre la route. Demain, bison futé, voie rouge dans toute la France, dans le sens des départs. Beaucoup de monde sur la route aussi en ce moment, avec plus de 750 km de bouchons cumulés. Les recherches pour retrouver le corps de Delphine Jubilard vont se terminer ce soir, disent les gendarmes. Des fouilles ont débuté hier matin dans le Tarn sur les indications du mari de Delphine, Cédric Jubilard. Il avait avoué début juillet avoir tué son épouse. Des ossements ont été retrouvés hier. Ils doivent être analysés. L'autorité nationale national des jeux en France annonce bloquer l'accès à Polymarket, ce site de Paris sur l'actualité. Depuis le mois de novembre dernier, il était déjà interdit d'y effectuer des transactions financières depuis la France. La fonderie de Bretagne a jusqu'au 11 septembre prochain pour trouver un repreneur. L'entreprise emploie 245 salariés dans le Morbihan. Elle avait été reprise l'an dernier par Europlasma avant d'être placée en redressement judiciaire. Seule une offre de reprise sérieuse sera acceptée, a dit la CGT à l'issue de l'audience. Les organisateurs de la Coupe du Monde disent observer de près la qualité de l'air à New York. C'est là où doit se dérouler la finale dimanche entre l'Espagne et l'Argentine. Or, la ville fait face à un important épisode de pollution dû à plus de 800 feux actuellement actifs au Canada. Demain soir, la France affrontera l'Angleterre pour la petite finale à Miami. Les deux équipes se disputeront la troisième place. Ce n'est pas le match que l'on aurait voulu jouer, mais on doit tout faire pour atteindre ce dernier objectif, a estimé le sélectionneur des Bleus, Didier Deschamps, en conférence de presse. Le coup d'envoi sera donné à 23h. Et puis c'est le Suisse Mauro Schmidt qui a remporté la 13e étape du Tour de France. Arrivé à Belfort, après avoir grimpé le ballon d'Alsace, le Slovène Tadej Pogacar garde lui sa première place au classement général avec 3 minutes d'avance. La bourse de Paris pour finir, le CAC 40 clôt en baisse ce soir de 0,47% à 8 338 points. Il est 18h02 sur Radio Classique et c'est l'heure d'Inspiration Classique.
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